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2: Ah bah dis donc ma chérie, t'as dessiné un joli chapeau. Hein.
3: Mais papa, c'est pas un chapeau.
2: Ah bon, mais c'est quoi?
3: T'as jamais lu Le Petit Prince?

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3: Salut nos pitchounes. Dans l'actu de ce mardi, on vous emmène en Australie où Nathan Lambert, un jeune député politique, s'apprête à faire son tout premier discours devant l'Assemblée, le Parlement. C'est un moment très important et tout le monde écoute très attentivement ce qu'il s'apprête à dire.
4: Well, mes chers membres de l'Assemblée, j'ai quelque chose de très important à vous dire. Je pense que nous devrions nous marier.
3: Hein? Quoi? Mais qu'est-ce qu'il dit? Bon, enfin, Nathan, vous êtes devant l'Assemblée politique, là!
4: Oui, eh bien, je n'ai jamais eu vraiment le temps de demander mon amoureuse en mariage. J'ai beaucoup trop de travail et avec les enfants le soir, on n'a même pas le temps de parler. Alors, je profite de mon discours ici pour lui demander, ma chérie, veux-tu m'épouser?
3: Ah bah ça alors, oui, c'est bien ça, c'est bien une demande en mariage.
4: Chérie, tu me répondras ce soir, j'ai le bague dans ma poche et j'espère que tu vas dire oui.
3: Ah bah ça, faire une demande en mariage pour son premier discours politique, fallait le faire. Mais il a eu raison, tous les politiques présents ont applaudi sa demande et sa chérie a dit oui le soir quand elle l'a retrouvée après le travail. Longue vie aux amoureux.
5: Elle a dit oui.
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6: Vous écoutez Radio Pitchoun, c'est le club des Pitchoun, nous sommes ensemble jusqu'à 9h. Nous allons rejoindre dans un tout petit instant les copains Francis et Valentin. En ce qui concerne Ambre et Tristan, on aura le plaisir de les retrouver pour un nouveau journal des Pitchoun à 8h et à 9h.
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6: Merci les copains d'être avec nous, il est 7h02, nous sommes mardi, j'espère que vous allez bien, que vous avez passé une très très belle soirée. Comment ça s'est passé ta soirée Valentin?
7: Une soirée à pleine d'imitations, à cause de toi on a fait que me demander d'imiter plein de bruits bizarres. Voilà, je suis devenu le jukebox de mes amis.
6: Pourquoi à cause de moi?
7: Parce que c'est toi qui as lancé le blind test des bruits bizarres fait par la bouche.
6: Bah,
7: et
6: oui.
7: Du coup, mes copains et ma famille, ils ont entendu forcément l'émission de hier matin.
6: Tu sais quoi, la semaine prochaine, on va remettre la même chose, si c'est que tu auras le droit de jouer avec les mains en plus.
7: Ah, ok.
6: Ok,
7: okay.
6: Les bruits bizarres avec la bouche.
7: Je vais devoir m'entraîner toute la semaine.
6: Au moins, t'es pas pris au dépourvu, comme on dit.
7: Au dépourvu.
6: Exactement.
7: Comme Zo.
6: Comment va, monsieur
7: Francisco?
6: Comment va,
7: monsieur Francisco?
6: Francesco, qui? Qu'est-ce qu'il y a?
8: C'est tranquille.
6: On va être tranquille. Oh. Là, on va être tranquille.
8: Oh, c'est pas vrai. Tu te prends pour qui?
6: Tu te prends pour qui? Tu t'y vas pour qui, là?
8: Moi, je viens d'accord. C'est la consulte.
6: Bien, c'est parti pour 2 heures de folie. Comme vous pouvez le constater, c'est déjà parti. Nous sommes très, très en forme ce matin. Avec au sommaire de votre émission, dans moins d'un quart d'heure, on jouera avec Valentin au Qui dit quoi. Le Qui dit quoi, ce sont des personnages de dessins animés extraits eux-mêmes de leurs dessins animés à découvrir, évidemment. Et il faut être plus rapide que Francis et moi-même, surtout moi-même. L'agenda de vos vacances à 7h30, à 8h30. Pourquoi les chefs d'orchestre ont-ils une baguette pour gérer tout ça? Eh bien, on le saura. À 7h45, le jeu à l'envers à l'endroit, je vous ferai écouter des morceaux musicaux à l'envers, à vous d'être plus rapide que Francis et Valentin pour les remettre à l'endroit et donc découvrir les originaux. Et puis on fera un point sur l'actu ludique à 8h45. Le principe de cette émission, c'est aussi vous réveiller en toute tranquillité, et ce grâce au bon son de Radio Pitchoun.

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2: 7h15, Radio Pitchoun, merci d'être avec nous. Bel été, bon réveil. Nous sommes ensemble jusqu'à 9h. Toute l'équipe est au grand complet. Il y a Valentin, il y a Francis. Et puisque nous parlons de Valentin, il va prendre le micro pour présenter son qui dit quoi.
3: Je le prends avec les mains ou je le comme prends juste avec la
2: non,
3: voix
2: mais comme tu veux. Plutôt avec la voix, mais bon, si tu veux toucher avec la main, il n'y a pas de problème.
3: Quel chanteur. Je vais faire un spectacle. Il était une fois Francis.
2: Oh, pas mal, pas
3: comme
2: mal.
3: Comme ça, je vais raconter son histoire.
2: Et ce n'est que mon histoire. Quand
3: l'histoire
2: est
3: de Corée et Berlin.
2: Bon, le qui dit quoi, c'est quoi?
3: Le qui dit quoi, c'est quoi?
2: C'est une...
3: Quelque chose de très sympathique.
2: Ouais.
3: C'est un jeu.
2: Oui.
3: Ce jeu vous permet d'avoir des extraits de films ou de dessins animés.
2: Oui.
3: Vous écoutez les 10 extraits.
2: Les 10
3: afin, les 10,
2: ah,
3: D.I.T.
2: Bon.
3: Afin de retrouver les films et sous des...
2: Bah, de, du dessin animé.
3: Des dessins, de la voix.
2: Ah, la voix, oui. Oh là, j'ai rien compris.
3: Ah, vous êtes prêts?
2: Mais eux, ils n'ont rien compris.
3: Mais non, des personnages vont parler, vous entendez, vous écoutez, vous devinez. Vous gagnez,
2: et vous
3: les
2: gagnez.
3: Points, et peut-être que vous allez avancer sur la semaine, sachant que c'est Guillaume pour l'instant cette semaine qui a un point par rapport au jeu d'hier. Ok.
2: Alors, oui, oui, on y va. On y
3: est tipard.
2: Ah, bah on est, comme tu dis, oui.
3: On est tipard. Alors, premier bruitage, c'est parti. Enfin, premier bruitage, premier extrait.
2: Ouh, ça, c'est très vacances, hein.
3: Alors non.
2: On se croirait à Tahiti.
4: Hé, hey, réveille-toi. C'est vachement important de connaître nos ennemis.
5: Les bactéries. Elles s'installent dans des recoins
2: infamants. Oh, c'est plus maintenant, j'ai tapé la main.
6: Non,
2: j'ai tapé la main avant.
6: T'as tapé la main de rigolade.
2: Non, j'ai fait ça et ensuite j'ai fait ça. Si, bien sûr, évidemment. Il était une fois la vie. Et ça n'a strictement rien à voir avec
3: les vacances.
2: Les vacances, non.
5: Sans merci.
3: Exactement, il était une fois la vie. Les sentinelles du corps.
2: Et ça, c'était le maestro qui parlait.
3: Exact. Un point pour Guillaume, même si
2: maestro,
3: tu t'es marré, t'as tapé et ensuite t'as levé la main. D'abord, je lève la main. Et comme ça, je. Sinon.
2: Et j'ai pas un point pour le maestro?
3: Non.
2: Bon. D'accord. Puisque je le prends sur ce ton. D'accord.
7: Hein? Aïe!
2: Ça sent les vacances. Ça sent les moustiques.
7: Où tu m'emmènes? Attends. Aïe!
2: Visiblement, il est dans le noir le plus complet, garçon.
7: Pardon. D'accord.
2: Non mais ce ne sont que des onomatopées, je veux dire.
3: Non, il parle un peu.
2: Oh oui, oh.
3: Exactement.
2: Aïe, ou, i. Non mais sérieux, comment veux-tu que je trouve un personnage là-dedans? Aïe. Mais où tu m'emmènes? Voilà la phrase qu'il a dit.
3: Écoute. T'as pas... Et il renifle. Pourquoi il renifle? Quelqu'un qui voit pas. Et quelqu'un qui renifle.
2: C'est Gilbert Mont.
6: Ça rate à tour.
3: Et c'est la bonne réponse.
2: Ratatouille?
3: Bah oui.
2: Mais d'où qu'il voit pas Ratatouille?
3: Mais il lui met le bandeau sur les yeux pour lui apprendre à cuisiner au début.
2: Oh.
3: Allez, un point partout.
2: Ouais, un peu facile quand même. Hein.
8: Je ne peux m'empêcher de remarquer les fluves étranges.
2: Ah, ça, c'est un méchant.
8: Qui flottent dans l'air aujourd'hui.
2: Ouais.
8: Quelle est cette senteur qui m'obsède? Je serais presque prêt à parier que c'est celle d'un petit homme.
2: Ah, bah si. Alors, c'est le livre de... Je lève les mains, machin. C'est le livre de la jungle, évidemment. Et ça doit être Sharkhan, non?
3: C'est la bonne réponse pour Sharkhan, mais le livre de la jungle.
8: Toi,
2: oui.
3: Quelle version?
8: Dans la jungle. Ce n'est qu'un petit, tu le vois bien, mon visage.
2: Non, ça c'est pas juste. Ça c'est pas juste, je dirais le film, mais...
3: Oui, c'est ça. Non, parce que le dialogue n'est pas du tout la même, la voix de Sharkhan n'est pas du tout la même.
2: Oui, mais bon, on voit déjà le personnage.
3: Oui, mais c'est quand même deux points pour Guillaume.
2: Ouais, je suis bon, là.
3: 3 à 1. Ce n'est pas terminé. Dernier film.
2: Je suis épuisé, là.
3: C'est parti.
9: Oh, Harry, oh, Dieu, merci, tu es là. On espérait que tu n'avais pas atterri trop loin.
10: Mesdames et messieurs, Monsieur Gilderoy Lockhart.
6: Sans reporter, Lotto, la chambre de secret. Et la maman qui, la dame qui parlait, c'est la maman de Ron.
11: Écartez-vous, s'il vous plaît. Laissez-moi passer.
2: Et elle s'appelle comment?
6: La maman de Ron.
11: C'est pour la gazette du sorcier.
6: Elle s'appelle...
2: La maman de Ron.
6: Ouais, elle s'appelle, je sais plus quoi, Weasley.
2: Ah.
12: Ce n'est quand même pas...
6: J'ai oublié.
3: Elle s'appelle Molly. Dommage, il t'aurait eu un point sinon. Et donc, c'est un point pour Francis avec Harry Potter et la Chambre des Secrets. Et donc, c'est une victoire de... Faut que je calcule.
2: J'ai déjà 3 points, moi. Donc, lui, c'est soit
3: et
2: il en a 3,
3: c'est
2: soit...
3: une victoire de Guillaume.
2: Francis, t'as vu, cette semaine, c'est moi qui suis
3: fort. Des petits applaudissements.
2: T'as vu, cette semaine, Francis, c'est moi.
3: Mais il faut l'en délire aussi.
2: Tu veux pas me répondre, t'as vu, fais la tête.
6: Non, non, je fais pas la tête, j'écoute.
2: Donc, et cette semaine, je démarre bien. Hein.
6: Ouais, bah c'est pas terminé, parce qu'il y en a 4 en tout.
2: Ouais, mais c'est pas mal, lui, là. C'est pas mal.
6: Si je gagne le 2 prochain,
2: bah ça fera égalité.
6: C'est bon, j'ai toujours de l'avance.
2: Merci beaucoup, Francis. Merci beaucoup, Valentin, évidemment. D'autres jeux dès la semaine prochaine. D'autres qui dit quoi? Un autre jeu, en revanche, ce sera tout à l'heure. À 8h15, nous jouerons au jeu qui s'appelle À l'envers, à l'endroit. J'aurai le plaisir, donc soyez présents, hein, de vous faire écouter 3 titres extraits de la playlist de Radio Pitchoun que j'ai mis à l'envers. À vous d'être meilleur que Valentin et que Francis. Tout à l'heure à 8h15, et puisque nous parlons de musique, et eh bien ça tombe bien parce que là on pousse les meubles et on invite des gens à danser. C'est l'heure de retrouver la musique sur Radio Pitchoun.
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2: 7h30, soyez les bienvenus les copains sur Radio Pitchoun. Radio Pitchoun que vous pouvez écouter évidemment sur vos enceintes connectées. Que se passe-t-il à 7h30, Francis ?
3: À 7h30, c'est le moment de retrouver tous les bons plans dans toute la France avec l'agenda. 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
4: Salut les Pitchouns et bienvenue dans ce nouvel agenda des sorties. À l'atelier des Lumières à Paris, les Pitchouns plongent dans un univers gigantesque avec planètes préhistoriques, dinosaures, l'expérience immersive. Les enfants découvrent des dinosaures, grandeur nature grâce à des projections 360 degrés, des sons impressionnants et des décors immersifs qui donnent l'impression de voyager 66 millions d'années dans le passé. Entre volcans, jungle et océans préhistoriques, toute la famille en prend plein les yeux dans une ambiance spectaculaire. Une sortie parfaite pour les enfants passionnés de dinosaures et d'aventures. Ensuite, direction le parc Spirou à Monteux. Les Pitchouns retrouvent leur héros préféré dans des attractions remplies d'humour, de sensations et de couleurs. Entre montagnes russes, attractions interactives et rencontres avec des mascottes, les enfants passent une journée pleine d'énergie et de fou rire. Et enfin, rendez-vous à Nigloland dans l'aube. Les familles découvrent un immense parc d'attractions avec manège aquatique, grand 8, petits trains et univers féerique. Les Pitchouns adorent alterner entre sensations fortes et attractions familiales dans un parc où l'ambiance est vraiment pensé pour les enfants. Et voilà les Pitchouns, vous savez tout de cet agenda des sorties. Quant à moi, je vous dis à la semaine prochaine.
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2: Ta ta ta ta ta ta ta ta ta ta ta ta ta ta ta ta ta ta ta ta. Eh, vous imaginez un petit peu?
3: Là, on l'entend dans cette chanson?
2: Je suis en chef, je suis un chef d'orchestre. S'il te plaît, Francis, respecte-moi. J'ai une baguette magique. Pourquoi elle est magique? Elle n'est pas vraiment magique puisque c'est moi qui la tiens. Elle n'est, effectivement, elle ne dégage pas de sort magique, mais en revanche, c'est elle qui décide si c'est les tambours qui commencent, si c'est les. Faut m'aider un petit peu parce que je suis. Oh! Ta ta ta ta! Eh, j'ai ma petite queue de pie là, comme on dit.
3: Attention, Guillaume, c'est à vous.
2: Là, là, là. Doucement, doucement, doucement, doucement, s'il vous plaît, s'il vous plaît. Les pipeaux là-bas, oui.
3: Les violons.
2: Les violons. Attention. Bon, ça s'excite un peu grand là parce que. 1, 2, 3, 4. Bon, vous l'aurez compris. Tous les chefs d'orchestre ont une baguette. Oui, mais pourquoi utilisent-ils une baguette? Puisque lorsqu'on regarde les joueurs, hein, quel que soit le joueur, quel que soit l'artiste, quel que soit le musicien, il a ses partitions, c'est vrai, et il ne regarde, ou en tout cas on a l'impression qu'il ne regarde que peu le chef d'orchestre. Alors, est-ce que c'est le cas ou est-ce que je me fais des illusions? Eh bien, la réponse à cette question dans le « Mais pourquoi ?»
4: Mais pourquoi si ?
5: Mais pourquoi ça ?
6: Le « Mais pourquoi ?»
7: Bonjour ! Aujourd'hui, intéressons-nous aux chefs d'orchestre et à leurs baguettes. Quand on se représente un chef d'orchestre, on le voit tout de suite debout devant des musiciens gesticulant sa baguette à la main. Cette baguette, longue d'une vingtaine à une soixantaine de centimètres, est le lien qui l'unit avec l'orchestre. C'est grâce à elle qu'il imprime le rythme des compositions que les musiciens jouent. En effet, pour faire au plus simple, le rôle du chef d'orchestre est de diriger la musique. Pendant longtemps, on utilisait pour cela un lourd bâton, le bâton de direction, avec lequel on frappait le sol pour donner le rythme. Malheureusement, le célèbre compositeur Jean-Baptiste Lully s'emporta lors d'une répétition et heurta violemment son orteil avec le bâton. La blessure causée donc par ce coup arrêta l'utilisation pure et simple du bâton de direction. Il fallut attendre le milieu du 19e siècle pour que l'utilisation de la baguette soit admise. Celle-ci permit, il faut l'avouer, plus de nuances dans l'indication du tempo, de la mesure et des attaques. Avec sa baguette, le chef d'orchestre pouvait diriger plus finement les œuvres musicales en s'adonnant à une gestuelle que tous les musiciens reconnaissaient et surtout suivaient. Aujourd'hui, l'utilisation d'une baguette, faite en bois léger ou en fibre de verre ou encore en fibre de carbone, représente la norme. Certains grands chefs d'orchestre choisissent de ne pas utiliser cette baguette, mais cela reste rare et semble être plus lié à la personnalité des chefs d'orchestre qu'à des contraintes techniques. Et voilà, tu sais désormais pourquoi les chefs d'orchestre utilisent des baguettes. À bientôt pour une prochaine question.

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2: À vous écoutez Radio Pitchoun, il est effectivement comme vient de vous le chanter l'ami Francis. Il est 8h, nous allons retrouver dans un instant Ambre et Tristan pour le journal des Pitchouns. N'oubliez pas, durant cette seconde heure ensemble à 8h15 à l'envers, à l'endroit, et l'actu ludique à 8h45. Merci de nous avoir choisis.
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4: Salut nos pitchouns! Dans l'actu de ce mardi, on vous emmène en Australie où Nathan Lambert, un jeune député politique, s'apprête à faire son tout premier discours devant l'Assemblée, le Parlement. C'est un moment très important et tout le monde écoute très attentivement ce qu'il s'apprête à dire.
5: Well, mes chers membres de l'Assemblée, j'ai quelque chose de très important à vous dire. Je pense que nous devrions nous marier.
4: Hein? Quoi? Mais qu'est-ce qu'il dit? Bon, enfin Nathan, vous êtes devant l'Assemblée politique, là!
5: Oui, eh bien, je n'ai jamais eu vraiment le temps de demander mon amoureuse en mariage. J'ai beaucoup trop de travail et avec les enfants le soir, on n'a même pas le temps de parler. Alors je profite de mon discours ici pour lui demander, ma chérie, veux-tu m'épouser?
4: Ah bah ça alors, oui, c'est bien ça, c'est bien une demande en mariage.
5: Chérie, tu me répondras ce soir, j'ai le bague dans ma poche et j'espère que tu vas dire oui.
4: Ah bah ça, faire une demande en mariage pour son premier discours politique, fallait le faire. Mais il a eu raison, tous les politiques présents ont applaudi sa demande et sa chérie a dit oui le soir quand elle l'a retrouvée après le travail. Longue vie aux amoureux.
6: Elle a dit oui.
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2: 8h15, Radio Pitchoun, merci d'être avec nous les copains, bon réveil. Si vous venez d'ouvrir vos petits yeux, puisque c'est...
3: Bah,
2: non, pas toi. Pas toi. Tu n'iras pas au paradis, ça c'est une certitude. Déjà parce que tu as 208 ans, donc ça fait 200 ans que tu as 8 ans. Autant te dire que tu as encore quelques années devant toi. Ça c'est une certitude. Ok, donc
3: même c'est plutôt si demain, je n'irai pas au paradis devant toi.
2: Oh sérieux,
3: pas très gentil,
2: mais t'es glauque, mais mon dieu que t'es glauque, sérieusement, c'est l'été, t'iras pas au paradis, on ira tous au paradis, c'est toi qui viens de le chanter d'ailleurs, une chanson de Michel Polnareff.
3: Tu m'as dit pas toi.
2: Bon, oui, bah des fois je me pose des questions, mais bon.
3: Bah si je ne vois pas, tu ne vois pas.
2: Je pense aussi, oui. Allez, le jeu s'appelle à l'envers, à l'endroit. Le principe de ce jeu est très simple. Je vous fais écouter trois extraits de la playlist de Pitchoun que j'ai mis évidemment à l'envers. À vous d'être meilleur que Valentin et que Francis pour les retrouver et les remettre à l'endroit et donc retrouver les originaux. Est-ce que Francis et Valentin sont prêts?
3: Non.
2: Est-ce que vous, derrière votre poste de radio, vous êtes prêts?
4: Non.
2: Ouais, mais si, ils sont prêts. Alors attention, 3, 2, 1, premier extrait.
5: Trois cafés gourmands.

0: aurait éventuellement une chanson. Oh, ça casse, ça casse, ça coupe tête.
1: Non, il n'y a pas la chanson.
0: D'accord. Est-ce que Valentin, donc toi c'est noté, est-ce que Francis, tu as un titre différent et un groupe différent?
2: Non, je suis perdu.
0: Tu es perdu?
2: Oui.
0: Alors je rappelle, je rappelle pour celles et ceux qui viennent de nous rejoindre que durant tout l'été, les titres, deux titres par semaine du jeu à l'envers l'endroit sont des rediffusions, c'est-à-dire qu'on a déjà joué avec ces titres et que le dernier n'a jamais été mis en compétition pour le jeu à l'envers et l'endroit. Ça reste des nouveautés dans l'ensemble. Alors on écoute tout de suite la réponse pour voir si la proposition de Valentin est la bonne. Comme des enfants, c'était le titre de la musique et de la chanson. En revanche, ce sont bien les trois cafés gourmands.

0: Voilà, les trois cafés gourmands, papa, comme des enfants. Un point pour Valentin. Attention, deuxième extrait.
1: Vita et Slimane.
0: Alors, Valentin dit Vita et Slimane. Un titre, peut-être.
1: Il y en a tellement.
0: Il y a un album, hein, c'est pas non plus. Il y a pas non plus 250 chansons de Vita et Slimane.
1: Il y en a quand même pas mal.
0: Un album.
1: Je sais pas.
0: Allez, bah, à tout.
1: Avant toi, voilà.
0: Avant
1: c'est
0: toi.
1: Pas sûr. Mais...
0: Et c'est pas sûr.
1: Non, c'est pas celui-là, c'est sûr.
2: Je veux dire, Slimane et Jennifer. C'est ça qu'ils ont fait une chanson ensemble.
0: D'accord.
2: Peut-être que j'arnaque.
0: Peut-être. On écoute tout de suite quand la réponse.
1: Ah, c'était quand t'es pas là.
0: Je te le donne.
1: Ah, c'est ça.
0: Je te pardonne. Merci. Mais bon, c'est quand même un point supplémentaire pour toi, Valentin. Et attention, je te

0: point pour Valentin. Autant, Francis,
1: oui.
0: Autant te dire que tout se joue maintenant, puisque c'est un extrait, deux propositions, deux points. Donc un pour le titre, un pour l'artiste, quel qu'il soit, un groupe, une chanteuse ou encore un chanteur. Est-ce que tu es prêt?
1: Oui.
0: Valentin, est-ce que tu es prêt?
2: Oui.
0: Les enfants, est-ce que vous êtes prêts?
3: Oui.
1: Amour. Amour.
0: Je note, Francis.
1: Amour.
0: Mais il me faut aussi le titre d'une chanson.
1: Oh.
0: Le titre d'une chanson.
1: Oh, je sais pas, moi. Je connais pas.
0: Francis. Si c'est pas ce jour, c'est ce...
1: C'est-à-dire demain.
0: Si c'est pas ce jour, c'est ce...
1: Demain.
0: Oh, je te jure. Attends, je te tends la main.
1: Non,
0: tu triches
1: pour que je fasse égalitaire, Valentin.
0: C'est pas de la triche. Non, non, c'est tendre la main. C'est de l'amitié.
4: Du coup, moi, j'ai pas d'indice, donc c'est de la triche. Donc, je vais pas dire la réponse parce que j'ai compris ce que tu voulais dire. Donc, je ne le dirai pas.
0: Est-ce que c'est Amir, déjà?
4: Oui, c'est ce soir, Amir.
0: T'es sûr? Bien sûr.

0: D'accord.
1: C'est le karaoké, moi. Moi, ce soir, chez Coco, c'est soirée disco. Plus soir.
0: Ok.
1: En fait, karaoké.
0: C'est la fête.
1: Soirée dansante. Au camping chez Coco. Allez, c'est donc, je sais plus où on en est. Oui, 2 points pour Valentin, 1 point pour Francis. C'est donc Valentin qui remporte cette manche. Amir, et ce soir on va l'écouter tout de suite sur Radio Pichou. On se retrouve dans quelques minutes pour l'agenda de vos vacances. Tout savoir sur ce qui se passe près de chez vous.

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2: Que vous habitiez Paris, Lille, Lyon ou encore Marseille, tout savoir sur ce qui se passe près de chez vous, tendez bien l'oreille, ça tombe plutôt bien, car à 8h30, c'est l'heure de retrouver l'agenda.
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4: Salut les Pitchouns et bienvenue dans ce nouvel agenda des sorties. À l'atelier des Lumières à Paris, les Pitchouns plongent dans un univers gigantesque avec planètes préhistoriques, dinosaures, l'expérience immersive. Les enfants découvrent des dinosaures, grandeur nature grâce à des projections 360 degrés, des sons impressionnants et des décors immersifs qui donnent l'impression de voyager 66 millions d'années dans le passé.

0: entre volcans, jungles et océans préhistoriques, toute la famille en prend plein les yeux dans une ambiance spectaculaire. Une sortie parfaite pour les enfants passionnés de dinosaures et d'aventures. Ensuite, direction le parc Spirou à Monteux. Les Pichounes retrouvent leur héros préféré dans des attractions remplies d'humour, de sensations et de couleurs. Entre montagnes russes, attractions interactives et rencontres avec des mascottes, les enfants passent une journée pleine d'énergie et de fou rire. Et enfin, rendez-vous à Nigloland dans l'Aube. Les familles découvrent un immense parc d'attractions avec manège aquatique, grand 8, petit train et univers féerique. Les Pichounes adorent alterner entre sensations fortes et attractions familiales dans un parc où l'ambiance est vraiment pensée pour les enfants. Et voilà les Pichounes, vous savez tout de cet agenda des sorties. Quant à moi, je vous dis à la semaine prochaine.
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2: Merci les copains d'être avec nous. Dans quelques minutes, nous allons rendre l'antenne et nous laisserons d'ailleurs l'antenne à Ambre et Tristan pour le journal des Pitchouns. C'est l'heure de l'actu ludique.
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3: Salut les Pitchouns et bienvenue dans cette nouvelle actu ludique. D'habitude ici, on vous parle de nouveaux jeux, des peluches rigolotes qui sortent en magasin. Mais aujourd'hui, on va parler des doudous qui ont déjà bien vécu. Un œil en moins, une oreille toute molle ou le ventre un peu déchiré par trop de gros câlins. Et pour leur redonner une nouvelle vie, on vous emmène à Saubernon, en Bourgogne, dans la clinique des doudous. C'est une jolie boutique ouverte par Béatrice Roux, une artisane au grand cœur qui soigne les peluches comme de petits vrais patients. Dans son atelier, elle recoue les souvenirs, remplace les vêtements trop abîmés et parfois même recréer un doudou disparu juste à partir d'un dessin ou d'une photo. Chaque peluche a son histoire et Béatrice la respecte avec douceur et patience. Une réparation peut prendre plusieurs jours et une création jusqu'à 8 semaines. Mais le résultat est magique. On retrouve un morceau d'enfance recousu tout doucement avec beaucoup d'amour. Béatrice le dit elle-même, chaque doudou a son histoire, chaque client aussi. Et voilà les Pitchouns, vous savez tout de cette actu ludique. Quant à moi, je vous dis à bientôt et à la semaine prochaine.

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2: Je profite du fait que Guillaume soit pas là pour vous dire que c'est fini pour moi le club des Pitchounes. Guillaume, il veut que je parte. Que je lui lance mon doigt magique. Mais je veux pas partir. Pourquoi?
3: Tu crois pas que t'exagères un petit peu?
2: Pardon?
3: Car s'il y en a bien un qui ne va pas partir pour l'instant, c'est toi.
2: Mais tu veux que je te lance mon globe magique pour que tu puisses aller faire des folies avec.
3: Avec toi?
2: Ouais, c'est toujours pareil.
3: Mais bien sûr, avec toi.
2: Mais tu m'as dit, faut que tu fasses

0: tout le monde. Wow.
1: Ouais. T'as pas l'impression. T'as pas l'impression de jouer quel numéro?
0: C'est ouf.
1: Grave. Parce que en ce qui concerne la vaisselle, il y a à la vaisselle à la maison. En ce qui concerne l'aspirateur, j'adore le passer, donc ce serait vraiment dommage de m'en priver. En ce qui concerne faire à manger, oui, j'avoue, c'est pas ma tasse de thé.
0: Ok. Oh, je vais mon pleurer.
1: Ensuite, on tient tous à toi.
0: Non, mais c'était pour la blague, l'humour et tout, tout ça, quoi.
1: Valentin et moi.
0: J'ai pas réussi à trouver une chanson joyeuse. Du coup, je te jure que je suis triste pour vous. Avec des saucisses, c'est toujours nos amis.
1: On se retrouve demain
0: mercredi, on va chanter sur une autre chanson.
1: Ça sera pas triste,
0: ça sera même plutôt rigolo. Je vous fais des bisous et je vous dis à demain. Allez, ciao, c'est parti. Tout de suite, le journal de Pétion. Ciao, à demain.
1: Ciao.
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5: Salut nos pitchounes. Dans l'actu de ce mardi, on vous emmène en Australie où Nathan Lambert, un jeune député politique, s'apprête à faire son tout premier discours devant l'Assemblée, le Parlement. C'est un moment très important et tout le monde écoute très attentivement ce qu'il s'apprête à dire.
6: Well, mes chers membres de l'Assemblée, j'ai quelque chose de très important à vous dire. Je pense que nous devrions nous marier.
5: Hein? Quoi? Mais qu'est-ce qu'il dit? Bon, enfin, Nathan, vous êtes devant l'Assemblée politique, là.
6: Oui, eh bien, je n'ai jamais eu vraiment le temps de demander mon amoureuse en mariage. J'ai beaucoup trop de travail et avec les enfants le soir, on n'a même pas le temps de parler. Alors, je profite de mon discours ici pour lui demander, ma chérie, veux-tu m'épouser?
5: Ah bah ça alors, oui, c'est bien ça, c'est bien une demande en mariage.
6: Chérie, tu me répondras ce soir, j'ai le bague dans ma poche et j'espère que tu vas dire oui.
5: Ah bah ça, faire une demande en mariage pour son premier discours politique, fallait le faire. Mais il a eu raison, tous les politiques présents ont applaudi sa demande et sa chérie a dit oui le soir quand elle l'a retrouvée après le travail. Longue vie aux amoureux.
7: Elle a dit oui.
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1: Salut les Pitchouns et bienvenue dans cette nouvelle positive attitude. Aujourd'hui, je vais vous raconter une histoire extraordinaire qui s'est passée tout près de la Nouvelle-Zélande. Imaginez, une grosse baleine toute bleue et toute gentille s'est retrouvée coincée sous un ponton. Mais heureusement, une équipe de super-héros est venue à son secours. Elle nageait tranquillement quand tout d'un coup, elle s'est retrouvée prise au piège sous un ponton. Alors des scientifiques, des sauveteurs et même des habitants du coin se sont réunis pour la sauver. Comme dans un film. Avec des outils spéciaux, ils ont réussi à enlever tout le ponton, morceau par morceau pour libérer la baleine. Et la baleine, elle est restée calme pendant toute l'opération. Elle avait comme l'air de comprendre que ces personnes étaient là pour la sauver. Et voilà les pitchouns, vous savez tout de cette positive attitude. Quant à moi, je vous dis à la prochaine.
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réalise comme dans le miroir de ma chambre. Le monde, oui, peut le faire. Ça ne demande qu'un tout petit peu d'imaginaire. 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

0: Guillaume ? Guillaume ?
1: Oui ?
0: Est-ce que tu pourrais me raconter une histoire ?
1: D'accord, mais pas n'importe quelle histoire. Je vais te raconter les animaux. Ferme les yeux. Imagine-toi observer des oiseaux le long des côtes. Quel est donc cet animal ? Découvrons le pingouin.
2: Est-ce que c'est un manchot ?
1: Le français est une des rares langues à différencier le manchot et pingouin, qui sont pourtant complètement différents. En effet, les différentes espèces de manchots vont vivre dans l'hémisphère sud, tandis que les pingouins, une seule espèce, vont vivre dans l'hémisphère nord. Aussi, les manchots ne savent pas voler, mais les pingouins volent très bien. Petite anecdote et non des moindres. Aujourd'hui, il n'existe plus qu'une espèce de pingouin appelée petit pingouin. Le grand pingouin s'est éteint en 1844 et ne pouvait pas voler.
2: De quoi se nourrit-il ?
1: Il va se nourrir de poissons, de crustacés et parfois de vers marins. Comme le goéland et la mouette, il va se laisser tomber en piqué dans l'eau afin d'attraper sa nourriture, mais en atteignant des profondeurs inaccessibles pour les deux autres oiseaux. Il va tirer avantage de ses ailes qui lui permettront de nager sous l'eau comme des nageoires afin de poursuivre ses proies. Grâce à ses piquets, il peut atteindre 5 à 7 mètres de profondeur, parfois davantage.
2: Comment les reconnaît-on ?
1: Les adultes sont noirs sur le dos et blancs sur le ventre. La poitrine est brune-noire. Leur bec est de couleur noire. Les joues et la gorge sont noires en été et blancs en hiver.
2: Où vit-il dans l'hémisphère nord ?
1: On le trouve le long des côtes de la Manche, de l'Atlantique Nord jusqu'en mer de Barents, une mer de l'océan Atlantique située au nord de la Norvège et de la Russie occidentale.
2: Combien pond-il d'œufs ?
1: Il pond un seul et unique œuf dans un nid, sur le bord d'une falaise ou dans des crevasses. L'œuf sera posé sur de petits cailloux ou des graviers pour drainer l'eau étant donné le lieu assez humide que représente une falaise. Les parents, de leur côté, vont le couver à tour de rôle et après une trentaine de jours, le petit naîtra et sera nourri par les deux parents avec des poissons, des mollusques et des crustacés. Après avoir pris son envol et devenu adulte, il faut savoir qu'il reviendra trouver un ou une partenaire exactement sur le lieu où il est né.
2: Est-il menacé ?
1: Au niveau mondial et selon la liste rouge de l'UICN, un inventaire mondial des espèces végétales et animales, le petit pingouin est quasi menacé, c'est-à-dire qu'il ne représente pas une menace d'extinction. Elle peut par contre le devenir si on ne fait pas attention. En France, en revanche, cette espèce est passée en danger critique d'extinction. Vivant sur les côtes bretonnes, les populations ont brutalement diminué. Écoute bien, en 1960, on comptait environ 500 couples. Et en 2006, plus de 40 ans plus tard, le recensement a été de 30 couples seulement. Comme les autres oiseaux dits plongeurs qui dépendent du milieu marin pour survivre, le petit pingouin est très vulnérable aux marées noires ou au dégazage. Et puis enfin, la diminution des ressources alimentaires fait également partie de la menace sur cet oiseau. Faut en prendre soin.
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5: Bonjour, aujourd'hui, intéressons-nous au beurre et à sa drôle de couleur. Le beurre est un aliment que l'on retrouve dans notre alimentation de tous les jours. Il est fait à partir de crème. Cependant, la crème utilisée est blanche, alors que le beurre est jaune. Ainsi, pourquoi cette différence de couleur? Le beurre est l'un des aliments les plus anciens du monde. Il fait partie de notre alimentation depuis des millénaires, et le procédé de fabrication est demeuré assez fidèle à la tradition. Si tu ne sais pas comment on fabrique le beurre, voici la procédure. La crème est séparée, puis battue jusqu'à ce que cette dernière s'épaississe. Et voilà! Le beurre est né. Le beurre adopte sa couleur jaune grâce à la vache elle-même. À cause de son alimentation, composée de graines, d'herbes, de céréales, de foin, la vache produit un pigment du nom de carotène. De couleur jaune-orangé, il est important pour nous car nous le convertissons en vitamine A lorsque nous le mangeons. C'est lui aussi qui est responsable de cette coloration. Ce colorant se révèle lors de la transformation de la crème en beurre. Le beurre a donc plusieurs couleurs en fonction de la saison. Lorsqu'il fait beau, il est bien plus jaune que lorsqu'il fait froid. Le carotène explique ce phénomène. Lorsque le soleil est là, les vaches peuvent davantage se nourrir de l'herbe verte des prés et des pâturages. Elles profitent ainsi de la chlorophylle et de la carotène qui sont naturellement présentes dans l'herbe. Sauf qu'en hiver, elles consomment du foin, de l'herbe séchée, qui a perdu une grande partie de ses colorants. Cela se ressent par la couleur du beurre. Il n'est donc plus jaune, mais jaune clair, voire blanc parfois. Dans le commerce, cela ne se voit que très peu, car de nombreuses sociétés ajoutent du colorant lorsqu'il perd ses belles couleurs. Le but ici est de ne pas surprendre le consommateur et ainsi d'éviter de perturber la consommation. La teinte additionnée est soit du carotène naturel, soit un autre pigment. Et voilà, tu sais désormais pourquoi le beurre est jaune. À bientôt pour une prochaine question.
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0: Salut les Pitchouns et bienvenue dans cette nouvelle Actu Ludique. D'habitude ici, on vous parle de nouveaux jeux, des peluches rigolotes qui sortent en magasin. Mais aujourd'hui, on va parler des doudous qui ont déjà bien vécu. Un œil en moins, une oreille toute molle ou le ventre un peu déchiré par trop de gros câlins. Et pour leur redonner une nouvelle vie, on vous emmène à Saubernon, en Bourgogne, dans la clinique des doudous. C'est une jolie boutique ouverte par Béatrice Roux, une artisane au grand cœur qui soigne les peluches comme de petits vrais patients. Dans son atelier, elle recoue les souvenirs, remplace les vêtements trop abîmés et parfois même recréer un doudou disparu juste à partir d'un dessin ou d'une photo. Chaque peluche a son histoire et Béatrice la respecte avec douceur et patience. Une réparation peut prendre plusieurs jours et une création jusqu'à 8 semaines. Mais le résultat est magique. On retrouve un morceau d'enfance recousu tout doucement avec beaucoup d'amour. Béatrice le dit elle-même, chaque doudou a son histoire, chaque client aussi. Et voilà les pitchouns, vous savez tout de cette actu ludique. Quant à moi, je vous dis à bientôt et à la semaine prochaine.
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2: Salut les Pitchouns et bienvenue dans cette nouvelle Actu Ciné. Aujourd'hui, on découvre le film Ma famille de samouraï qui arrivera au cinéma le 16 septembre. Cette histoire émouvante suivra un garçon découvrant les origines japonaises de sa famille à travers les souvenirs de son grand-père. Le film explorera plusieurs époques entre le Japon des années 1920 et le Brésil des années 1980. C'est à travers cette aventure familiale que Noboru découvrira une culture qu'il avait toujours essayé de cacher. Et voilà les Pitchouns, vous savez tout de cette Actu Ciné. Quant à moi, je vous dis à la semaine prochaine et je vous laisse découvrir la bande-annonce.
3: Oh, le devoir qu'on doit faire sur nos familles, c'est vraiment nul.
4: La grande et merveilleuse histoire de mes origines.
5: Moi, tout ce que je dois faire, c'est aller parler à mon grand-père.
4: Et moi, ce sera avec ma grand-mère.
3: Pour vous, c'est facile, mais vous connaissez pas mon grand-père.
6: Noboru a un devoir pour l'école dont il voudrait te parler, si tu veux bien.
3: On doit chacun raconter les histoires de nos familles.
7: Je viens du Japon. Nous avons eu 3 enfants. Et ensuite, tu es venu au monde. Et qu'est-ce que tu veux savoir de plus?
8: C'est notre seul petit-fils. Tu dois lui raconter l'histoire en entier.
7: À l'époque, le voyage était très long pour venir jusqu'au Brésil. Nous n'avions pas d'avion, que des bateaux. Il fallait presque 2 mois pour venir jusqu'ici.
3: Et toi, grand-mère, tu voulais pas rentrer à la maison? Pourtant, ça devait te manquer, le Japon.
8: Je sais que Jichan avait des vues sur moi.
7: J'ai dit qu'on arrêtait de couper la parole.
8: Oh, tu n'es vraiment qu'un vieux grincheux, toi.
3: Je veux vraiment en savoir plus sur ton histoire et sur le Japon.
8: Ça, c'est une très longue histoire.
4: Bonjour, monsieur.
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Vous êtes encore un peu en forme? L'un de nos cohabitants de notre planète, c'est le pingouin. Donc, nous allons entrer dans une petite danse. Et ça s'appelle la danse des pingouins.

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1: Salut les pitchounes et bienvenue dans ce nouvel agenda des sorties. À l'atelier des Lumières à Paris, les pitchounes plongent dans un univers gigantesque avec planètes préhistoriques, dinosaures, l'expérience immersive. Les enfants découvrent des dinosaures, grandeur nature grâce à des projections 360 degrés, des sons impressionnants et des décors immersifs qui donnent l'impression de voyager 66 millions d'années dans le passé. Entre volcans, jungles et océans préhistoriques, toute la famille en prend plein les yeux dans une ambiance spectaculaire. Une sortie parfaite pour les enfants passionnés de dinosaures et d'aventures. Ensuite, direction le parc Spirou à Monteux. Les Pichounes retrouvent leur héros préféré dans des attractions remplies d'humour, de sensations et de couleurs. Entre montagnes russes, attractions interactives et rencontres avec des mascottes, les enfants passent une journée pleine d'énergie et de fou rire. Et enfin, rendez-vous à Nigloland dans l'aube. Les familles découvrent un immense parc d'attractions avec manège aquatique, grand 8, petit train et univers féerique. Les Pichounes adorent alterner entre sensations fortes et attractions familiales dans un parc où l'ambiance est vraiment pensée pour les enfants. Et voilà les pitchounes, vous savez tout de cet agenda des sorties. Quant à moi, je vous dis à la semaine prochaine.
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1: Salut les Pitchouns et bienvenue dans cette nouvelle positive attitude. Aujourd'hui, je vais vous raconter une histoire extraordinaire qui s'est passée tout près de la Nouvelle-Zélande. Imaginez, une grosse baleine toute bleue et toute gentille s'est retrouvée coincée sous un ponton. Mais heureusement, une équipe de super-héros est venue à son secours. Elle nageait tranquillement quand tout d'un coup, elle s'est retrouvée prise au piège sous un ponton. Alors des scientifiques, des sauveteurs et même des habitants du coin se sont réunis pour la sauver. Comme dans un film. Avec des outils spéciaux, ils ont réussi à enlever tout le ponton, morceau par morceau pour libérer la baleine. Et la baleine, elle est restée calme pendant toute l'opération. Elle avait comme l'air de comprendre que ces personnes étaient là pour la sauver. Et voilà les Pitchouns, vous savez tout de cette positive attitude. Quant à moi, je vous dis à la prochaine.
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3: Salut nos pitchounes. Dans l'actu de ce mardi, on vous emmène en Australie où Nathan Lambert, un jeune député politique, s'apprête à faire son tout premier discours devant l'Assemblée, le Parlement. C'est un moment très important et tout le monde écoute très attentivement ce qu'il s'apprête à dire.
4: Well, mes chers membres de l'Assemblée, j'ai quelque chose de très important à vous dire. Je pense que nous devrions nous marier.
3: Hein? Quoi? Mais qu'est-ce qu'il dit? Bon, enfin Nathan, vous êtes devant l'Assemblée politique, là!
4: Oui, eh bien, je n'ai jamais eu vraiment le temps de demander mon amoureuse en mariage. J'ai beaucoup trop de travail et avec les enfants le soir, on n'a même pas le temps de parler. Alors je profite de mon discours ici pour lui demander, ma chérie, veux-tu m'épouser?
3: Ah bah ça alors, oui, c'est bien ça, c'est bien une demande en mariage.
4: Chérie, tu me répondras ce soir, j'ai le bague dans ma poche et j'espère que tu vas dire oui.
3: Ah bah ça, faire une demande en mariage pour son premier discours politique, fallait le faire. Mais il a eu raison, tous les politiques présents ont applaudi sa demande et sa chérie a dit oui le soir quand elle l'a retrouvée après le travail. Longue vie aux amoureux.
4: Elle a dit oui.
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2: Salut les Pitchouns et bienvenue dans cette nouvelle Actu Ciné. Aujourd'hui, on découvre le film Ma famille de samouraï qui arrivera au cinéma le 16 septembre. Cette histoire émouvante suivra un garçon découvrant les origines japonaises de sa famille à travers les souvenirs de son grand-père. Le film explorera plusieurs époques entre le Japon des années 1920 et le Brésil des années 1980. C'est à travers cette aventure familiale que Noboru découvrira une culture qu'il avait toujours essayé de cacher. Et voilà les Pitchouns, vous savez tout de cette Actu Ciné. Quant à moi, je vous dis à la semaine prochaine et je vous laisse découvrir la bande-annonce.
3: Le devoir qu'on doit faire sur nos familles, c'est vraiment nul.
4: La grande et merveilleuse histoire de mes origines.
5: Moi, tout ce que je dois faire, c'est aller parler à mon grand-père.
4: Et moi, ce sera avec ma grand-mère.
3: Pour vous, c'est facile, mais vous connaissez pas mon grand-père.
6: Noboru a un devoir pour l'école dont il voudrait te parler, si tu veux bien.
3: On doit chacun raconter les histoires de nos familles.
7: Je viens du Japon. Nous avons eu 3 enfants. Et ensuite, tu es venu au monde. Et qu'est-ce que tu veux savoir de plus?
8: C'est notre seul petit-fils. Tu dois lui raconter l'histoire en entier.
7: À l'époque, le voyage était très long pour venir jusqu'au Brésil. Nous n'avions pas d'avion, que des bateaux. Il fallait presque 2 mois pour venir jusqu'ici.
3: Et toi, grand-mère, tu voulais pas rentrer à la maison? Pourtant, ça devait te manquer, le Japon.
8: Je sais que Ji-chan avait des vues sur moi.
7: J'ai dit qu'on arrêtait de couper la parole.
8: Oh, tu n'es vraiment qu'un vieux grincheux, toi.
3: Je veux vraiment en savoir plus sur ton histoire et sur le Japon.
8: Ça, c'est une très longue histoire.
4: Bonjour, monsieur.
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5: Bonjour, aujourd'hui, intéressons-nous au beurre et à sa drôle de couleur. Le beurre est un aliment que l'on retrouve dans notre alimentation de tous les jours. Il est fait à partir de crème. Cependant, la crème utilisée est blanche, alors que le beurre est jaune. Ainsi, pourquoi cette différence de couleur? Le beurre est l'un des aliments les plus anciens du monde. Il fait partie de notre alimentation depuis des millénaires et le procédé de fabrication est demeuré assez fidèle à la tradition. Si tu ne sais pas comment on fabrique le beurre, voici la procédure. La crème est séparée, puis battue jusqu'à ce que cette dernière s'épaississe. Et voilà, le beurre est né. Le beurre adopte sa couleur jaune grâce à la vache elle-même. À cause de son alimentation, composée de graines, d'herbes, de céréales, de foin, la vache produit un pigment du nom de carotène. De couleur jaune-orangé, il est important pour nous car nous le convertissons en vitamine A lorsque nous le mangeons. C'est lui aussi qui est responsable de cette coloration. Ce colorant se révèle lors de la transformation de la crème en beurre. Le beurre a donc plusieurs couleurs en fonction de la saison. Lorsqu'il fait beau, il est bien plus jaune que lorsqu'il fait froid. Le carotène explique ce phénomène. Lorsque le soleil est là, les vaches peuvent davantage se nourrir de l'herbe verte des prés et des pâturages. Elles profitent ainsi de la chlorophylle et de la carotène qui sont naturellement présentes dans l'herbe. Sauf qu'en hiver, elles consomment du foin, de l'herbe séchée, qui a perdu une grande partie de ses colorants. Cela se ressent par la couleur du beurre. Il n'est donc plus jaune, mais jaune clair, voire blanc parfois. Dans le commerce, cela ne se voit que très peu, car de nombreuses sociétés ajoutent du colorant lorsqu'il perd ses belles couleurs. Le but ici est de ne pas surprendre le consommateur et ainsi d'éviter de perturber la consommation. La teinte additionnée est soit du carotène naturel, soit un autre pigment. Et voilà, tu sais désormais pourquoi le beurre est jaune. À bientôt pour une prochaine question.
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1: Salut les Pitchouns et bienvenue dans cette nouvelle positive attitude. Aujourd'hui, je vais vous raconter une histoire extraordinaire qui s'est passée tout près de la Nouvelle-Zélande. Imaginez, une grosse baleine toute bleue et toute gentille s'est retrouvée coincée sous un ponton. Mais heureusement, une équipe de super-héros est venue à son secours. Elle nageait tranquillement quand tout d'un coup, elle s'est retrouvée prise au piège sous un ponton. Alors des scientifiques, des sauveteurs et même des habitants du coin se sont réunis pour la sauver. Comme dans un film. Avec des outils spéciaux, ils ont réussi à enlever tout le ponton, morceau par morceau, pour libérer la baleine. Et la baleine, elle est restée calme pendant toute l'opération. Elle avait comme l'air de comprendre que ces personnes étaient là pour la sauver. Et voilà les Pitchouns, vous savez tout de cette positive attitude. Quant à moi, je vous dis à la prochaine.
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3: Salut nos pitchounes. Dans l'actu de ce mardi, on vous emmène en Australie où Nathan Lambert, un jeune député politique, s'apprête à faire son tout premier discours devant l'Assemblée, le Parlement. C'est un moment très important et tout le monde écoute très attentivement ce qu'il s'apprête à dire.
4: Well, mes chers membres de l'Assemblée, j'ai quelque chose de très important à vous dire. Je pense que nous devrions nous marier.
3: Hein? Quoi? Mais qu'est-ce qu'il dit? Bon, enfin Nathan, vous êtes devant l'Assemblée politique, là!
4: Oui, eh bien, je n'ai jamais vraiment le temps de demander mon amoureuse en mariage. J'ai beaucoup trop de travail et avec les enfants le soir, on n'a même pas le temps de parler. Alors je profite de mon discours ici pour lui demander, ma chérie, veux-tu m'épouser?
3: Ah bah ça alors, oui, c'est bien ça, c'est bien une demande en mariage.
4: Chérie, tu me répondras ce soir, j'ai le bague dans ma poche et j'espère que tu vas dire oui.
3: Ah bah ça, faire une demande en mariage pour son premier discours politique, fallait le faire. Mais il a eu raison, tous les politiques présents ont applaudi sa demande et sa chérie a dit oui le soir quand elle l'a retrouvée après le travail. Longue vie aux amoureux.
5: Elle a dit oui.
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3: Salut nos pitchounes. Dans l'actu de ce mardi, on vous emmène en Australie où Nathan Lambert, un jeune député politique, s'apprête à faire son tout premier discours devant l'Assemblée, le Parlement. C'est un moment très important et tout le monde écoute très attentivement ce qu'il s'apprête à dire.
4: Well, mes chers membres de l'Assemblée, j'ai quelque chose de très important à vous dire. Je pense que nous devrions nous marier.
3: Hein? Quoi? Mais qu'est-ce qu'il dit? Bon, enfin Nathan, vous êtes devant l'Assemblée politique, là!
4: Oui, eh bien, je n'ai jamais eu vraiment le temps de demander mon amoureuse en mariage. J'ai beaucoup trop de travail et avec les enfants le soir, on n'a même pas le temps de parler. Alors je profite de mon discours ici pour lui demander, ma chérie, veux-tu m'épouser?
3: Ah bah ça alors, oui, c'est bien ça, c'est bien une demande en mariage.
4: Chérie, tu me répondras ce soir, j'ai le bague dans ma poche et j'espère que tu vas dire oui.
3: Ah bah ça, faire une demande en mariage pour son premier discours politique, fallait le faire. Mais il a eu raison, tous les politiques présents ont applaudi sa demande et sa chérie a dit oui le soir quand elle l'a retrouvée après le travail. Longue vie aux amoureux.
5: Elle a dit oui.
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Il était une fois une petite fille si jolie et si gentille que sa mère et sa grand-mère cherchaient toujours à lui faire plaisir. Pour l'un de ses anniversaires, sa grand-mère lui offrit un petit bonnet de velours rouge qui lui allait si bien que partout où elle allait, elle le portait. C'est ainsi qu'on la surnomma le petit chaperon rouge.

0: Un jour, sa mère lui dit « Va rendre visite à ta grand-mère. On me dit qu'elle ne va pas très bien. Tu lui apporteras cette galette et ce petit pot de beurre. » Puis elle ajouta « Sois bien sage, ne parle à personne et surtout, ne t'arrête pas en route. » La galette et le petit pot de beurre bien rangés au fond de son panier, le petit chaperon rouge partit aussitôt pour aller chez sa grand-mère qui habitait le village voisin. En passant par la forêt, elle rencontra un loup. Affamé depuis plusieurs jours, le loup la trouva forte à son goût, mais il n'osa pas la dévorer car non loin de là, des bûcherons coupaient du bois. Il s'approcha de la fillette en roulant de grands yeux doux. Bonjour, petit chaperon rouge. Où vas-tu comme ça, si joliment vêtu ? Demanda le loup. Comme le petit chaperon rouge ignorait qu'il était dangereux de parler à un loup, il oublia les conseils de sa mère et s'arrêta. « Je vais chez ma grand-mère, » répondit le petit chaperon rouge. « Elle ne va pas très bien. Je lui apporte un petit pot de beurre et une galette que ma mère lui a préparée. »
1: « Est-ce qu'elle habite loin ?» demanda encore le loup.
0: « Oh oui !» répondit le petit chaperon rouge. « Elle habite de l'autre côté de la forêt. »
1: « De l'autre côté de la forêt, dis-tu ?»«
0: Oui, au bout de ce chemin, » ajouta le petit chaperon rouge. « Vous voyez le clocher là-bas, au loin ?»
2: Le loup aperçut le clocher, réfléchit un instant et dit
1: « Et si j'allais voir ta grand-mère, moi aussi, à son âge, la pauvre femme ne doit plus guère avoir de visite. »
0: Le petit chaperon rouge trouva que la proposition du loup était si gentille et si attentionnée qu'elle accepta. « Faisons le chemin ensemble, » dit-elle. « Le temps passera plus vite en bavardant. » Mais le misérable loup avait plus d'un mauvais tour dans son sac.
1: Prends plutôt le chemin qui est là-bas. Moi, je prendrai celui-ci et nous verrons qui de nous deux arrivera le premier.
0: Aussitôt, le loup se mit à courir de toutes ses forces en empruntant le chemin le plus court. Le petit chaperon rouge se mit également en route, sans se douter qu'elle prenait le chemin le plus long. Mille fleurs bordaient sa route, toutes plus belles les unes que les autres, si bien que la fillette s'arrêta pour en faire un bouquet. « Elles feront plaisir à ma grand-mère, » se dit-elle. Et tandis que le petit chaperon rouge traînait et flânait, cueillant des fleurs et regardant virevolter les papillons, le loup arriva le premier à la maison de la grand-mère. Il frappa. Toc, toc, toc.
3: Oui, qui est là ?
0: Demanda une voix faible et malade.
1: C'est moi, ton petit chaperon rouge, grand-mère,
0: répondit le loup en déguisant sa voix.
1: Je t'apporte une galette et un petit pot de beurre.
3: « Je n'ai plus assez de force pour me lever, »
0: dit la grand-mère.
3: « Tire la chevillette et la bobinette, cher rat. »
0: Le loup tira la chevillette, entra,
1: se jeta sur la grand-mère et la dévora.
0: Puis il referma la porte, tira les rideaux et se coucha dans le lit pour attendre le petit chaperon rouge. Celle-ci ne tarda pas à arriver. Elle frappa. Toc, toc, toc. En l'entendant, le loup s'enfonça sous les draps, remonta la couverture pour cacher sa truffe et son museau et répondit d'une faible voix.
1: « Oui, qui est là ?»
0: « C'est moi, ton petit chaperon rouge, grand-mère.
2: répondit la fillette. « Je t'apporte un bouquet de fleurs, une galette et un petit pot de beurre. »
3: « Je n'ai plus assez de force pour me lever !»
2: mentit le loup.
3: « Tire la chevillette et la bobinette chira !»
2: Le petit chaperon rouge tira la chevillette et entra.
3: « Referme vite la porte !»
2: dit le loup.
3: « La lumière me fatigue davantage !»
2: Le petit chaperon rouge referma la porte et la chambre fut de nouveau plongée dans l'obscurité.
3: « Pose les fleurs et la galette et le petit pot de beurre sur la table !»
2: dit encore le loup.
3: « Et approche-toi de moi !»
2: Le petit chaperon rouge trouva que sa grand-mère avait une drôle de voix, mais comme la pauvre femme était très faible et très malade, elle ne s'inquiéta pas.
0: Elle posa ses fleurs et son panier sur la table et s'approcha.
3: « Oh, grand-mère, comme tu as de grandes oreilles !»
2: dit le petit chaperon rouge.
3: « C'est pour mieux t'entendre, mon enfant !»
2: murmura le loup.
3: « Oh, grand-mère, comme tu as de grands yeux !»«
4: C'est pour mieux te voir, mon enfant !»
2: poursuivit le loup. Par peur d'être découvert, le loup voulut tirer plus haut le drap. Le petit chaperon rouge remarqua le bout de ses deux pattes.
3: « Oh, grand-mère, comme tu as de grandes mains !»«
4: C'est pour mieux te serrer dans mes bras, mon enfant !»
2: ajouta encore le loup. En disant ces mots, ses dents brillèrent dans la pénombre.
5: Le petit chaperon rouge fit un pas en arrière en s'écriant « Oh, grand-mère, comme tu as de grandes dents !»«
6: C'est pour mieux te manger !»
2: hurla cette fois le loup. Effrayé, le petit chaperon rouge courut jusqu'à la porte et l'entr'ouvrit, mais le loup avait déjà bondi hors du lit. Il se jeta sur elle et l'engloutit. Puis, sans penser à refermer la porte, le loup se remit au lit, rassasié, et s'endormit.

un chasseur, qui passait par là, s'étonna que la pauvre femme ait laissé la porte de sa maison entrouverte. Pourquoi diable dort-elle dans les courants d'air ? Se dit-il. Il poussa la porte, entra sans bruit, s'approcha du lit et vit qu'un loup s'y était endormi. Le chasseur épaula son fusil et murmura « Ah, te voilà enfin, moi qui te cherche depuis des mois. » Il s'apprêtait à tirer, mais une terrible pensée l'en empêcha. « Et si ce vaurien venait d'avaler la pauvre femme ?» se dit-il. « J'ai peut-être encore une chance de la sauver. » Sans faire de bruit, le chasseur posa son fusil, alla chercher un grand couteau dans la cuisine et ouvrit le ventre du loup qui ne s'était pas réveillé. À sa grande surprise, ce ne fut pas la grand-mère qu'il découvrit, mais une fillette coiffée d'un bonnet de velours rouge. Oh, comme il faisait sombre au fond de ce ventre ! S'écria le petit chaperon rouge. Encore quelques minutes et nous serions toutes deux mortes étouffées. En disant ces mots, l'enfant attrapa la main de sa grand-mère et, aidée par le chasseur, elle l'attira du ventre du loup. Toutes deux s'embrassèrent folles de joie d'être vivantes. Le petit chaperon rouge et sa grand-mère étaient maintenant hors de danger, alors le chasseur put emporter le loup chez lui pour le dépouiller et s'en faire un habit. La grand-mère, quant à elle, dégusta la galette et s'en trouva toute ragaillardie. De retour chez ses parents, le petit chaperon rouge raconta dans les moindres détails sa terrible mésaventure et jura de ne plus jamais s'arrêter en route pour parler à un loup.

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1: Quand j'étais petite, le jeudi, c'était le jour de congé. On allait voir les amis, on allait au cinéma, on faisait aussi des recettes de cuisine, surtout de la pâtisserie, à la maison avec maman ou sans maman. Et moi, j'aimais beaucoup faire la recette de la mousse au chocolat. C'était aussi une occasion de se maquiller façon clown, parce que quand tu la manges, ça laisse toujours des moustaches autour de la bouche et même un peu plus haut si la cuillère est très grande. Alors avec mon petit frère, on s'était mis au travail. Tu trouveras la recette en chanson à la suite de mon histoire. Et avec du bon chocolat, des œufs, de la crème, du beurre et même du rhum, un tout petit peu, on a fait notre fameuse mousse au chocolat. Rien qu'à m'écouter, tu te régales déjà, hein? C'est ce qui nous est arrivé et on a attendu qu'elle refroidisse 2 heures au réfrigérateur et on en a mangé un peu. Je dis un peu parce qu'au départ, c'était pour papa qui adore ça. Seulement, il fallait vérifier qu'elle était bonne, cette mousse. C'est ce qu'on a fait. Toutes les 10 minutes, nous voulions vérifier que la mousse refroidissait bien et qu'elle avait toujours bon goût. Aïe, aïe, aïe. Le soir, quand papa est arrivé, il restait à peine 2 cuillères à soupe de mousse au chocolat. Nous étions bien embêtés. Mais papa a bien rigolé de notre gourmandise. Nous lui avons promis d'en refaire une le mercredi d'après, mais que la prochaine fois, on serait moins gourmands.

0: Les cauchemars de Fil de Fer. La sorcière Fil de Fer en a assez de faire des cauchemars. Il paraît que c'est normal pour une sorcière. Mais Fil de Fer n'en peut plus. Assez des cauchemars. Assez des mauvais rêves. Elle est fatiguée, épuisée, exténuée. Elle doit à tout prix dormir, mais dormir d'un sommeil réparateur. Elle cherche donc dans son grimoire.
1: Je vais bien trouver une potion miraculeuse, dit-elle en parcourant le sommaire. Ah, voilà ce qu'il me faut.
0: Elle file dans sa cuisine et sort les ingrédients nécessaires. Une pomme de terre, un crapaud vert et de la levure de bière. Elle place tout cela dans un grand saladier et remue avec son fouet. Puis, elle récite la formule.
1: Somni, somna, somnifère.
0: Fil de Fer boit l'horrible breuvage. Burk! Mais cela a l'air de fonctionner. Elle se met aussitôt à bâiller. La sorcière sourit et file se coucher. Quelle nuit! Elle dort jusqu'au lendemain matin, mais la tête à l'envers. Certes, elle n'a pas fait de cauchemar, mais la voilà toute tordue. Elle retourne donc dans sa cuisine et cherche dans son livre de sorcellerie. Fil de Fer essaye une nouvelle potion à base de potiron, bave de dragon et crotte de mouton. Avec ça, elle devrait dormir paisiblement. Elle boit la mixture d'une seule traite et s'endort sur le champ. Lorsqu'elle se réveille, Fil de Fer est bien reposée. Oui, elle a dormi 3 jours entiers. Mais la sorcière a plein de choses à faire. Elle n'a pas le temps de dormir autant. Elle doit absolument trouver la potion adaptée à ses besoins. En parcourant son grimoire, elle découvre une autre recette que la petite sorcière suit scrupuleusement.
1: « Nuit noire sans cauchemar, journée gaie et réveillée » récite-t-elle en buvant le jus d'artichaut au poil de chameau.
0: Zut, rien ne se passe. Fil de Fer est très déçue, elle va de nouveau faire des cauchemars. Mais non, ce soir-là, la sorcière s'endort comme un bébé. Elle ne fait que de beaux rêves et, en prime, elle se réveille avec le soleil. Quel soulagement! Depuis ce jour, tous les soirs, Fil de Fer boit un verre de jus d'artichaut au poil de chameau. Essayez et vous verrez.

0: C'était par une nuit de tempête. Un cavalier solitaire traversait les forêts du Brabant et rentrait chez lui après un long voyage. Il voulut, pour gagner du temps, prendre un raccourci, mais aveuglé par la pluie, il ne reconnut pas son chemin et finit par se perdre. Harassé de fatigue et de faim, transi de froid, il commençait à se désespérer quand il vit une lueur à travers les arbres. Reprenant courage, il dirigea son cheval vers ce qu'il croyait être une humble chaumière. En fait, il fut très surpris de se trouver face à une demeure princière illuminée de bougies et au mobilier luxueux. La grille était ouverte et le cavalier pénétra à l'intérieur. Ne rencontrant personne, il laissa son cheval dans l'écurie où une bonne litière de paille et un seau d'avoine semblaient attendre la brave bête. Puis, il visita toutes les pièces de la mystérieuse demeure, allant de surprise en surprise, tant le décor y était sublime. Enfin, il arriva dans une immense salle à manger où un grand feu de cheminée crépitait dans un âtre de marbre bleu. Un seul couvert était posé sur la table et dans un plat d'argent, un chaperon rôti semblait être proposé à son appétit comme par enchantement. N'y tenant plus, notre homme se mit à boire et à manger sans plus se poser de questions. Et finalement, rassasié et fourbu, il alla s'étendre sur un canapé de velours où il finit par s'endormir. Le matin, quand il se réveilla, il faisait chaud et beau et des dizaines de roses avaient fleuri dans le jardin entourant la demeure. Il trouva cela bien curieux pour la saison et repartit à la recherche du propriétaire des lieux. Au passage, il coupa une rose rouge, se disant qu'il la ramènerait à sa fille bien-aimée, lui racontant du même coup son séjour dans cette étrange propriété. Au même instant, apparut devant lui une horrible créature. Sa tête était couverte de poils, ses yeux étaient injectés de sang, ses doigts se terminaient par des griffes et de sa bouche cruelle sortaient de l'écume brûlante. Ce monstre se tenait debout sur deux jambes, comme un homme, et son corps velu était recouvert de magnifiques habits de soie et de perles. « Comment oses-tu, voyageur imprudent, me voler une rose alors que tu as bénéficié de mon hospitalité? Mes roses sont ce que j'ai de plus précieux au monde. Tu vas payer de ta vie pour cet affront. » Alors, menaçante, la créature s'approcha du pauvre homme terrifié par cette apparition diabolique.
1: « Pitié, pitié, Seigneur, je vous ai cherché en vain pour vous remercier. » Quant à cette rose, je l'ai prise pour l'offrir à la belle, ma fille. Je ne pensais pas vous offenser.
0: La belle ? Répondit le monstre, surpris par ce nom peu ordinaire. Moi, mon nom, c'est la bête. Et si ta fille veut bien mourir à ta place, alors je te laisserai partir. Jure-moi sur l'honneur que tu me la ramèneras d'ici 3 jours. Le cavalier hésita un instant devant ce marché effrayant. Puis il jura, en se disant qu'il reviendrait lui-même se livrer et qu'au moins il pourrait ainsi rentrer chez lui quelques jours pour embrasser sa fille chérie. Récupérant son cheval, notre homme rentra donc chez lui, bouleversé par son aventure. Puis il raconta l'histoire à sa fille, qui était non seulement belle, mais aussi pure, généreuse et fière. Finalement, à force de prières, de sanglots et d'arguments de toutes sortes, la belle réussit à convaincre son père. Ils iraient ensemble se présenter à la bête dans moins de 3 jours. Arrivés devant l'étrange demeure, ils virent de suite la bête qui semblait les attendre. Les yeux de la bête brillèrent à la vue de la superbe jeune fille et son cœur se mit à battre à toute vitesse.
2: « Merci d'être venue, madame. Est-ce de votre plein gré ?»«
3: Oui, Seigneur, pour vous empêcher de faire du mal à mon père. »
0: répondit la belle.
2: « Très bien, vos sentiments me touchent. Vous êtes ici chez vous. Installez-vous, je ne vous ferai aucun mal. mais votre père doit partir. » Le cœur déchiré, le père s'en alla, laissant sa fille à sa tragique existence de princesse prisonnière. Néanmoins, la belle se mit peu à peu à apprécier son nouvel univers, fait de beaux meubles, de belles peintures, d'habits délicats, de vaisselle fine, de nourriture succulente. Tout semblait lui être destiné, ses moindres désirs étaient satisfaits, et quand elle découvrit au salon un magnifique piano verni, elle se mit à en jouer chaque jour, ce qui décupla son bonheur. La bête se faisait discrète, comme gênée par son aspect repoussant, cherchant seulement à être agréable et disponible envers son invité. Pourtant, la belle parvint à l'apprivoiser et ils finirent par prendre leur repas ensemble, à même échanger des paroles et bientôt des idées. La jeune fille confia à la bête qu'elle le trouvait gentil et qu'il avait de l'esprit. Un soir, tel un amoureux timide, la bête se confia et demanda à la belle de l'épouser. La jeune fille refusa tout net. Alors, la bête confuse se retira, mais lui demanda chaque soir la même chose. « Voulez-vous m'épouser ?» Et à chaque fois, la belle répondait non. « Je sais que je suis horrible, » disait la bête, « mais je vous aime. Promettez-moi au moins de ne jamais me quitter. »
3: « Non, je ne peux pas. Malgré mon affection pour vous, je suis trop malheureuse de vivre ainsi, loin de mon père. »«
2: Je ne veux pas vous voir triste. Soit, partez rendre visite à votre papa, mais jurez-moi de revenir. Sinon, j'en mourrai de douleur et de chagrin. » Ainsi, la belle put, enfin, après avoir juré, rentrer chez elle et reprendre sa vie de tous les jours, entourée de l'affection des siens. Les semaines passèrent, puis les mois. La belle semblait avoir oublié sa promesse. Pourtant, au fond de son cœur, elle se sentait troublée. Ses pensées étaient envahies de remords et elle commença même à faire des cauchemars, entendant la voix de la bête qui l'appelait au secours. N'y tenant plus court, elle harnacha son cheval et partit au triple galop vers la forêt.

0: En quelques secondes, l'incroyable se produisit. La bête se redressa et se métamorphosa en un beau prince, ouvrant ses grands yeux bleus, comme revenant du monde des ténèbres, il prononça ces mots.
1: « Une méchante sorcière m'avait jeté un sort. Seule une jeune fille, acceptant de m'épouser et m'aimant comme j'étais en apparence, pouvait m'en délivrer. Merci la belle. »
0: Ainsi se termina l'histoire. La belle fit venir son père auprès d'eux et ils vécurent tous ensemble, longtemps et très heureux, dans leur domaine du Brabant.

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0: Salut les Pitchouns et bienvenue dans cette nouvelle actu ludique. D'habitude ici, on vous parle de nouveaux jeux, des peluches rigolotes qui sortent en magasin. Mais aujourd'hui, on va parler des doudous qui ont déjà bien vécu. Un œil en moins, une oreille toute molle ou le ventre un peu déchiré par trop de gros câlins. Et pour leur redonner une nouvelle vie, on vous emmène à Saubernon, en Bourgogne, dans la clinique des doudous. C'est une jolie boutique ouverte par Béatrice Roux, une artisane au grand cœur qui soigne les peluches comme de petits vrais patients. Dans son atelier, elle recoue les souvenirs, remplace les vêtements trop abîmés et parfois même recréer un doudou disparu juste à partir d'un dessin ou d'une photo. Chaque peluche a son histoire et Béatrice la respecte avec douceur et patience. Une réparation peut prendre plusieurs jours et une création jusqu'à 8 semaines. Mais le résultat est magique. On retrouve un morceau d'enfance recousu tout doucement avec beaucoup d'amour. Béatrice le dit elle-même, chaque doudou a son histoire, chaque client aussi. Et voilà les Pitchouns, vous savez tout de cette actu ludique. Quant à moi, je vous dis à bientôt et à la semaine prochaine.

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1: Salut les Pitchouns et bienvenue dans ce nouvel agenda des sorties. À l'atelier des Lumières à Paris, les Pitchouns plongent dans un univers gigantesque avec planètes préhistoriques, dinosaures, l'expérience immersive. Les enfants découvrent des dinosaures, grandeur nature grâce à des projections 360 degrés, des sons impressionnants et des décors immersifs qui donnent l'impression de voyager 66 millions d'années dans le passé. Entre volcans, jungles et océans préhistoriques, toute la famille en prend plein les yeux dans une ambiance spectaculaire. Une sortie parfaite pour les enfants passionnés de dinosaures et d'aventures. Ensuite, direction le parc Spirou à Monteux. Les Pitchouns retrouvent leur héros préféré dans des attractions remplies d'humour, de sensations et de couleurs. Entre montagnes russes, attractions interactives et rencontres avec des mascottes, les enfants passent une journée pleine d'énergie et de fou rire. Et enfin, rendez-vous à Nigloland dans l'Aube. Les familles découvrent un immense parc d'attractions avec manège aquatique, grand 8, petit train et univers féerique. Les Pitchouns adorent alterner entre sensations fortes et attractions familiales dans un parc où l'ambiance est vraiment pensé pour les enfants. Et voilà les Pitchouns, vous savez tout de cet agenda des sorties. Quant à moi, je vous dis à la semaine prochaine.
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forme, l'un de nos cohabitants de notre planète, c'est le pingouin. Donc, nous allons entrer dans une petite danse, et ça s'appelle la danse des pingouins.

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3: Salut nos pitchounes. Dans l'actu de ce mardi, on vous emmène en Australie où Nathan Lambert, un jeune député politique, s'apprête à faire son tout premier discours devant l'Assemblée, le Parlement. C'est un moment très important et tout le monde écoute très attentivement ce qu'il s'apprête à dire.
4: Well, mes chers membres de l'Assemblée, j'ai quelque chose de très important à vous dire. Je pense que nous devrions nous marier.
3: Hein? Quoi? Mais qu'est-ce qu'il dit? Bon, enfin Nathan, vous êtes devant l'Assemblée politique, là!
4: Oui, eh bien, je n'ai jamais eu vraiment le temps de demander mon amoureuse en mariage. J'ai beaucoup trop de travail et avec les enfants le soir, on n'a même pas le temps de parler. Alors je profite de mon discours ici pour lui demander, ma chérie, veux-tu m'épouser?
3: Ah bah ça alors, oui, c'est bien ça, c'est bien une demande en mariage.
4: Chérie, tu me répondras ce soir, j'ai le bague dans ma poche et j'espère que tu vas dire oui.
3: Ah bah ça, faire une demande en mariage pour son premier discours politique, fallait le faire. Mais il a eu raison, tous les politiques présents ont applaudi sa demande et sa chérie a dit oui le soir quand elle l'a retrouvée après le travail. Longue vie aux amoureux.
5: Elle a dit oui.
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5: Bonjour, aujourd'hui, intéressons-nous au beurre et à sa drôle de couleur. Le beurre est un aliment que l'on retrouve dans notre alimentation de tous les jours. Il est fait à partir de crème. Cependant, la crème utilisée est blanche, alors que le beurre est jaune. Ainsi, pourquoi cette différence de couleur? Le beurre est l'un des aliments les plus anciens du monde. Il fait partie de notre alimentation depuis des millénaires et le procédé de fabrication est demeuré assez fidèle à la tradition. Si tu ne sais pas comment on fabrique le beurre, voici la procédure. La crème est séparée, puis battue jusqu'à ce que cette dernière s'épaississe. Et voilà, le beurre est né. Le beurre adopte sa couleur jaune grâce à la vache elle-même. À cause de son alimentation, composée de graines, d'herbes, de céréales, de foin, la vache produit un pigment du nom de carotène. De couleur jaune-orangé, il est important pour nous car nous le convertissons en vitamine A lorsque nous le mangeons. C'est lui aussi qui est responsable de cette coloration. Ce colorant se révèle lors de la transformation de la crème en beurre. Le beurre a donc plusieurs couleurs en fonction de la saison.

0: Attention, la teinte additionnée est soit du carotène naturel, soit un autre pigment. Et voilà, tu sais désormais pourquoi le beurre est jaune. À bientôt pour une prochaine question.
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4: Guillaume ?
5: Oui ?
4: Est-ce que tu pourrais me raconter une histoire ?
5: D'accord, mais pas n'importe quelle histoire. Je vais te raconter les animaux. Ferme les yeux. Imagine-toi observer des oiseaux le long des côtes. Quel est donc cet animal ? Découvrons le pingouin.
4: Est-ce que c'est un manchot ?
5: Le français est une des rares langues à différencier le manchot et pingouin, qui sont pourtant complètement différents. En effet, les différentes espèces de manchots vont vivre dans l'hémisphère sud, tandis que les pingouins, une seule espèce, vont vivre dans l'hémisphère nord. Aussi, les manchots ne savent pas voler, mais les pingouins volent très bien. Petite anecdote et non des moindres. Aujourd'hui, il n'existe plus qu'une espèce de pingouin appelée petit pingouin. Le grand pingouin s'est éteint en 1844 et ne pouvait pas voler.
4: De quoi se nourrit-il ?
5: Il va se nourrir de poissons, de crustacés et parfois de vers marins. Comme le goéland et la mouette, il va se laisser tomber en piqué dans l'eau afin d'attraper sa nourriture, mais en atteignant des profondeurs inaccessibles pour les deux autres oiseaux. Il va tirer avantage de ses ailes qui lui permettront de nager sous l'eau comme des nageoires afin de poursuivre ses proies. Grâce à ses piquets, il peut atteindre 5 à 7 mètres de profondeur, parfois davantage.
4: Comment les reconnaît-on ?
5: Les adultes sont noirs sur le dos et blancs sur le ventre. La poitrine est brune noire. Leur bec est de couleur noire. Les joues et la gorge sont noires en été et blancs en hiver.
4: Où vit-il dans l'hémisphère nord ?
5: On le trouve le long des côtes de la Manche, de l'Atlantique Nord jusqu'en mer de Barents, une mer de l'océan Atlantique située au nord de la Norvège et de la Russie occidentale.
4: Combien pond-il d'œufs ?
5: Il pond un seul et unique œuf dans un nid sur le bord d'une falaise ou dans des crevasses. L'œuf sera posé sur de petits cailloux ou des graviers pour drainer l'eau étant donné le lieu assez humide que représente une falaise. Les parents, de leur côté, vont le couver à tour de rôle et après une trentaine de jours, le petit naîtra et sera nourri par les deux parents avec des poissons, des mollusques et des crustacés. Après avoir pris son envol et devenu adulte, il faut savoir qu'il reviendra trouver un ou une partenaire exactement sur le lieu où il est né.
4: Est-il menacé ?
5: Au niveau mondial et selon la liste rouge de l'UICN, un inventaire mondial des espèces végétales et animales, le petit pingouin est quasi menacé, c'est-à-dire qu'il ne représente pas une menace d'extinction. Elle peut par contre le devenir si on ne fait pas attention. En France, en revanche, cette espèce est passée en danger critique d'extinction. Vivant sur les côtes bretonnes, les populations ont brutalement diminué. Écoute bien, en 1960, on comptait environ 500 couples. Et en 2006, plus de 40 ans plus tard, le recensement a été de 30 couples seulement. Comme les autres oiseaux dits plongeurs qui dépendent du milieu marin pour survivre, le petit pingouin est très vulnérable aux marées noires ou au dégazage. Et puis enfin, la diminution des ressources alimentaires fait également partie de la menace sur cet oiseau. Faut en prendre soin.
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1: Salut les Pitchounes et bienvenue dans ce nouvel agenda des sorties. À l'atelier des Lumières à Paris, les Pitchounes plongent dans un univers gigantesque avec planètes préhistoriques, dinosaures, l'expérience immersive. Les enfants découvrent des dinosaures, grandeur nature grâce à des projections 360 degrés, des sons impressionnants et des décors immersifs qui donnent l'impression de voyager 66 millions d'années dans le passé. Entre volcans, jungles et océans préhistoriques, toute la famille en prend plein les yeux dans une ambiance spectaculaire. Une sortie parfaite pour les enfants passionnés de dinosaures et d'aventures. Ensuite, direction le parc Spirou à Monteux. Les Pitchounes retrouvent leur héros préféré dans des attractions remplies d'humour, de sensations et de couleurs. Entre montagnes russes, attractions interactives et rencontres avec des mascottes, les enfants passent une journée pleine d'énergie et de fou rire. Et enfin, rendez-vous à Nigloland dans l'aube. Les familles découvrent un immense parc d'attractions avec manège aquatique, grand 8, petits trains et univers féerique. Les Pitchounes adorent alterner entre sensations fortes et attractions familiales dans un parc où l'ambiance est vraiment pensé pour les enfants. Et voilà les Pitchounes, vous savez tout de cet agenda des sorties. Quant à moi, je vous dis à la semaine prochaine.
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3: Salut nos pitchounes. Dans l'actu de ce mardi, on vous emmène en Australie où Nathan Lambert, un jeune député politique, s'apprête à faire son tout premier discours devant l'Assemblée, le Parlement. C'est un moment très important et tout le monde écoute très attentivement ce qu'il s'apprête à dire.
4: Well, mes chers membres de l'Assemblée, j'ai quelque chose de très important à vous dire. Je pense que nous devrions nous marier.
3: Hein? Quoi? Mais qu'est-ce qu'il dit? Bon, enfin, Nathan, vous êtes devant l'Assemblée politique, là!
4: Oui, eh bien, je n'ai jamais vraiment le temps de demander mon amoureuse en mariage. J'ai beaucoup trop de travail et avec les enfants le soir, on n'a même pas le temps de parler. Alors je profite de mon discours ici pour lui demander, ma chérie, veux-tu m'épouser?
3: Ah bah ça alors, oui, c'est bien ça, c'est bien une demande en mariage.
4: Chérie, tu me répondras ce soir, j'ai le bague dans ma poche et j'espère que tu vas dire oui.
3: Ah bah ça, faire une demande en mariage pour son premier discours politique, fallait le faire. Mais il a eu raison, tous les politiques présents ont applaudi sa demande et sa chérie a dit oui le soir quand elle l'a retrouvée après le travail. Longue vie aux amoureux.
5: Elle a dit oui.
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6: Salut les pitchounes! On se retrouve aujourd'hui entre 17h et 19h pour L'école est finie, pour une nouvelle après-midi de joie et de bonne humeur. Merci d'être avec nous. Passez un très très bel été en notre compagnie, que ce soit le matin ou l'après-midi. On se fait une joie de vous accompagner pendant tout l'été. Aujourd'hui, c'est mardi, donc on continue notre semaine spéciale Moyen-Âge. Aujourd'hui, le chiffre est plutôt intriguant. Je n'en dis pas plus. Vous aurez également la possibilité de retrouver l'actu ludique, la positive attitude dans la première heure de notre émission. 18h, c'est le point info avec le journal des Pitchounes. 18h15, l'actu ciné. 18h30, l'agenda pour bien organiser nos sorties. Et à 18h45, c'est l'anecdote du jour. Aujourd'hui, on va parler de lac, mais également de sel. Vous allez comprendre. Place à la musique. Bienvenue à toutes et à tous dans L'école est finie.

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1: Les Pitchouns, on se retrouve pour une nouvelle chronique sur Radio Pitchoun. On se retrouve pour l'actu ludique. Découvrir tout ce qui se passe dans le monde ludique. Qu'est-ce qui vient de sortir? Quel jeu? Quel jouet? Quel jeu vidéo? Ou encore quel livre? Pour le savoir, il ne vous reste plus qu'à écouter attentivement l'actu ludique. Et ça tombe bien, puisque c'est tout de suite.
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3: Salut les Pitchouns et bienvenue dans cette nouvelle actu ludique. D'habitude ici, on vous parle de nouveaux jeux, des peluches rigolotes qui sortent en magasin. Mais aujourd'hui, on va parler des doudous qui ont déjà bien vécu. Un œil en moins, une oreille toute molle ou le ventre un peu déchiré par trop de gros câlins. Et pour leur redonner une nouvelle vie, on vous emmène à Saubernon, en Bourgogne, dans la clinique des doudous. C'est une jolie boutique ouverte par Béatrice Roux, une artisane au grand cœur qui soigne les peluches comme de petits vrais patients. Dans son atelier, elle recoue les souvenirs, remplace les vêtements trop abîmés et parfois même recréer un doudou disparu juste à partir d'un dessin ou d'une photo. Chaque peluche a son histoire et Béatrice la respecte avec douceur et patience. Une réparation peut prendre plusieurs jours et une création jusqu'à 8 semaines. Mais le résultat est magique. On retrouve un morceau d'enfance recousu tout doucement avec beaucoup d'amour. Béatrice le dit elle-même, chaque doudou a son histoire, chaque client aussi. Et voilà les Pitchouns, vous savez tout de cet actu ludique. Quant à moi, je vous dis à bientôt et à la semaine prochaine.

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1: Le chiffre du jour, les pitchouns. Aujourd'hui, on va parler du Moyen-Âge, comme hier, comme demain et comme jusqu'à la fin de la semaine. Et le chiffre que je vous propose aujourd'hui, c'est 90. Pendant le Moyen-Âge, la vie était très différente de ce que nous connaissons aujourd'hui. Et notre chiffre, c'est 90%. Et pourquoi 90%? Puisque 90% des gens vivaient à la campagne et travaillaient dans les champs. Seulement 10% habitaient dans les, entre guillemets, villes, c'est-à-dire proche du roi et dans les châteaux. Ils cultivaient des légumes, élevaient des animaux, fabriquaient leurs propres vêtements, fabriquaient également leurs propres outils. Les villes étaient beaucoup plus petites et moins peuplées qu'aujourd'hui. Les gens y allaient pour vendre leurs produits, échanger des marchandises ou encore participer à des foires. Voilà comme quoi la vie a beaucoup, beaucoup, beaucoup changé. Je pense que maintenant les chiffres sont totalement

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1: C'est parti pour la positive attitude, les pitchounes. De quoi allons-nous parler aujourd'hui? Nous allons parler d'une actualité positive ou écologique. Nous allons parler environnement, nous allons parler de personnes qui font de belles choses. Voilà, c'est le principe de la positive attitude. En cet après-midi de mardi, on passe un bon moment grâce à la positive attitude sur Radio Pitchoun.
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2: Salut les pitchouns et bienvenue dans cette nouvelle positive attitude. Aujourd'hui, je vais vous raconter une histoire extraordinaire qui s'est passée tout près de la Nouvelle-Zélande. Imaginez, une grosse baleine toute bleue et toute gentille s'est retrouvée coincée sous un ponton. Mais heureusement, une équipe de super-héros est venue à son secours. Elle nageait tranquillement quand tout d'un coup, elle s'est retrouvée prise au piège sous un ponton. Alors des scientifiques, des sauveteurs et même des habitants du coin se sont réunis pour la sauver. Comme dans un film. Avec des outils spéciaux, ils ont réussi à enlever tout le ponton, morceau par morceau, pour libérer la baleine. Et la baleine, elle est restée calme pendant toute l'opération. Elle avait comme l'air de comprendre que ces personnes étaient là pour la sauver. Et voilà les pitchouns, vous savez tout de cette positive attitude. Quant à moi, je vous dis à la prochaine.
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0: C'est terrible, c'est affreux.
1: Hein? Quoi?
0: Et il se moque de tout.
1: Mais qui?
0: L'amour s'amène, et nous, pauvres pouilleux, il nous jette tous les deux.
1: Oui, je comprends bien.
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1: Oui.
0: Quel magique univers.

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5: Salut nos pitchounes. Dans l'actu de ce mardi, on vous emmène en Australie où Nathan Lambert, un jeune député politique, s'apprête à faire son tout premier discours devant l'Assemblée, le Parlement. C'est un moment très important et tout le monde écoute très attentivement ce qu'il s'apprête à dire.
6: Well, mes chers membres de l'Assemblée, j'ai quelque chose de très important à vous dire. Je pense que nous devrions nous marier.
5: Hein? Quoi? Mais qu'est-ce qu'il dit? Bon, enfin Nathan, vous êtes devant l'Assemblée politique là!
6: Oui, eh bien, je n'ai jamais eu vraiment le temps de demander mon amoureuse en mariage. J'ai beaucoup trop de travail et avec les enfants le soir, on n'a même pas le temps de parler. Alors je profite de mon discours ici pour lui demander, ma chérie, veux-tu m'épouser?
5: Ah bah ça alors, oui, c'est bien ça, c'est bien une demande en mariage.
6: Chérie, tu me répondras ce soir, j'ai le bague dans ma poche et j'espère que tu vas dire oui.
5: Ah bah ça, faire une demande en mariage pour son premier discours politique, fallait le faire. Mais il a eu raison, tous les politiques présents ont applaudi sa demande et sa chérie a dit oui le soir quand elle l'a retrouvée après le travail. Longue vie aux amoureux.
6: Elle a dit oui.
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1: Qu'y a-t-il au cinéma à l'heure où je vous parle? Quelles sont les dernières sorties de vidéos à la demande qui vous concernent, vous, les enfants? Pour le savoir, il ne reste plus qu'à écouter la chronique du jour, l'actu ciné, pour découvrir toutes les dernières sorties.
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3: Salut les Pitchouns et bienvenue dans cette nouvelle Actu Ciné. Aujourd'hui, on découvre le film Ma famille de samouraï qui arrivera au cinéma le 16 septembre. Cette histoire émouvante suivra un garçon découvrant les origines japonaises de sa famille à travers les souvenirs de son grand-père. Le film explorera plusieurs époques entre le Japon des années 1920 et le Brésil des années 1980. C'est à travers cette aventure familiale que Noboru découvrira une culture qu'il avait toujours essayé de cacher. Et voilà les Pitchouns, vous savez tout de cette Actu Ciné. Quant à moi, je vous dis à la semaine prochaine et je vous laisse découvrir la bande-annonce.
4: Oh, le devoir qu'on doit faire sur nos familles, c'est vraiment nul.
5: La grande et merveilleuse histoire de mes origines.
6: Moi, tout ce que je dois faire, c'est aller parler à mon grand-père.
5: Et moi, ce sera avec ma grand-mère.
4: Pour vous, c'est facile, mais vous connaissez pas mon grand-père.
7: Noboru a un devoir pour l'école dont il voudrait te parler, si tu veux bien.
4: On doit chacun raconter les histoires de nos familles.
8: Je viens du Japon. Nous avons eu 3 enfants. Et ensuite, tu es venu au monde. Et qu'est-ce que tu veux savoir de plus?
9: C'est notre seul petit-fils. Tu dois lui raconter l'histoire en entier.
8: À l'époque, le voyage était très long pour venir jusqu'au Brésil. Nous n'avions pas d'avion, que des bateaux. Il fallait presque 2 mois pour venir jusqu'ici.
4: Et toi, grand-mère, tu voulais pas rentrer à la maison? Pourtant, ça devait te manquer, le Japon.
9: Je sais que Jichan avait des vues sur moi.
8: J'ai dit qu'on arrêtait de couper la parole.
9: Oh, tu n'es vraiment qu'un vieux grincheux, toi.
4: Je veux vraiment en savoir plus sur ton histoire et sur le Japon.
9: Ça, c'est une très longue histoire.
5: Bonjour, monsieur.
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2: Il est l'heure de retrouver l'agenda des Pitchouns dans l'école est finie. Qu'est-ce que l'agenda des Pitchouns ? C'est tout simplement un mélange de bonnes idées pour pouvoir sortir et s'amuser entre amis ou en famille.
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4: Salut les Pitchouns et bienvenue dans ce nouvel agenda des sorties. À l'atelier des Lumières à Paris, les Pitchouns plongent dans un univers gigantesque avec planètes préhistoriques, dinosaures, l'expérience immersive. Les enfants découvrent des dinosaures, grandeur nature grâce à des projections 360 degrés, des sons impressionnants et des décors immersifs qui donnent l'impression de voyager 66 millions d'années dans le passé. Entre volcans, jungles et océans préhistoriques, toute la famille en prend plein les yeux dans une ambiance spectaculaire. Une sortie parfaite pour les enfants passionnés de dinosaures et d'aventures. Ensuite, direction le parc Spirou à Monteux. Les Pitchouns retrouvent leur héros préféré dans des attractions remplies d'humour, de sensations et de couleurs. Entre montagnes russes, attractions interactives et rencontres avec des mascottes, les enfants passent une journée pleine d'énergie et de fou rire. Et enfin, rendez-vous à Nigloland dans l'Aube. Les familles découvrent un immense parc d'attractions avec manège aquatique, grand 8, petits trains et univers féerique. Les Pitchouns adorent alterner entre sensations fortes et attractions familiales dans un parc où l'ambiance est vraiment pensé pour les enfants. Et voilà les Pitchouns, vous savez tout de cet agenda des sorties. Quant à moi, je vous dis à la semaine prochaine.
3: 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On se retrouve très bientôt pour de nouvelles idées sorties dans toute la France.
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1: L'anecdote du jour, les pitchouns, on va parler aujourd'hui de lacs et de sel, comme je vous ai dit tout à l'heure dans le sommaire. Mais saviez-vous qu'il existe des lacs salés? Les lacs de sel et leur beauté unique, voilà le sujet du jour. Si vous ne connaissez pas les lacs de sel, je vais tout vous expliquer. Ce sont des étendues d'eau salée qui se trouvent dans certaines régions du monde. L'un des plus célèbres est le lac Assal à Djibouti. Ce qui rend ces lacs très spéciaux, c'est leur teneur en sel très élevée. Lorsque l'eau s'évapore, elle laisse derrière elle des cristaux de sel qui forment une croûte blanche sur le sol. Cela crée un paysage étonnant et surtout éblouissant où tout semble recouvert de poudre de sel. C'est vraiment très impressionnant. Je vous invite à découvrir ce lac sur internet, lac Assal, A2SAL, donc à Djibouti, dont sa capitale est Djibouti. Voilà, comme ça, ça vous donne un petit peu plus d'infos dans une seule et unique anecdote. On apprend des choses sur Radio Pitchoun, c'est comme ça. J'espère en tout cas que cette anecdote vous a plu. Place à la musique et on se retrouve pour la suite. Et la fin de l'école est finie.
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2: Les amis, c'est la fin de L'école est finie. J'espère que vous avez passé un agréable moment en ma compagnie. Je vous fais de très très gros bisous. Demain, on se retrouve même heure, même endroit, 17h-19h pour L'école est finie et pour passer une excellente soirée si jamais vous écoutiez nos podcasts. Si vous ne savez pas ce que c'est les podcasts, vous allez pouvoir retrouver Raconte-moi les animaux, le Mais pourquoi, le journal des Pitchouns et les histoires de Francis sur vos plateformes d'écoute, Deezer, Spotify, Apple Podcasts. N'hésitez pas à aller les écouter. Vous allez passer un très très bon moment, apprendre des choses ou vous endormir tranquillement avec un petit podcast, une petite histoire du soir. Je vous fais de très très gros bisous, on se retrouve demain donc pour une nouvelle émission. Salut salut, à demain.
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5: Salut nos pitchouns! Dans l'actu de ce mardi, on vous emmène en Australie où Nathan Lambert, un jeune député politique, s'apprête à faire son tout premier discours devant l'Assemblée, le Parlement. C'est un moment très important et tout le monde écoute très attentivement ce qu'il s'apprête à dire.
6: Well, mes chers membres de l'Assemblée, j'ai quelque chose de très important à vous dire. Je pense que nous devrions nous marier.
5: Hein? Quoi? Mais qu'est-ce qu'il dit? Bon, enfin Nathan, vous êtes devant l'Assemblée politique là!
6: Oui, eh bien, je n'ai jamais eu vraiment le temps de demander mon amoureuse en mariage. J'ai beaucoup trop de travail et avec les enfants le soir, on n'a même pas le temps de parler. Alors, je profite de mon discours ici pour lui demander, ma chérie, veux-tu m'épouser?
5: Ah bah ça alors, oui, oui, c'est bien ça, c'est bien une demande en mariage.
6: Chérie, tu me répondras ce soir, j'ai le bac dans ma poche et j'espère que tu vas dire oui.
5: Ah bah ça, faire une demande en mariage pour son premier discours politique, fallait le faire. Mais il a eu raison, tous les politiques présents ont applaudi sa demande et sa chérie a dit oui le soir quand elle l'a retrouvée après le travail. Longue vie aux amoureux.
7: Elle a dit oui, oui, oui.
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2: Bonjour les amis. Aujourd'hui, apprenons à reconnaître les différents habits. Et allons-y.

Dans un petit village à la campagne, où toutes les maisons ont des toits rouges et des volets verts, le labrador Octave passe ses journées à courir dans l'herbe fraîche. « Je ne pourrais pas rêver mieux », se dit-il souvent. « Je suis le plus heureux de tous les chiens du monde. » Il faut dire qu'Octave a de la chance. Sa famille compte 5 enfants. Il y a toujours quelqu'un de disponible pour s'occuper de lui. Le matin, la première levée, c'est la fille aînée. Octave a bien compris qu'il ne fallait pas trop la bousculer quand elle boit son café, alors il se fait tout doux et tout calme, et il finit toujours par recevoir un gros câlin. Ensuite, il y a les jumeaux. Deux garçonnets aux cheveux bouclés, toujours partants pour une balade sportive. Avec eux, Octave se défoule. Il joue même au football, bien que les ballons soient interdits dans la maison. Ensuite, c'est au tour de la cadette. Elle, c'est une gourmande. Elle sait où sont cachées toutes les réserves de sucreries et elle ne rechigne jamais à partager avec Octave. Et puis, il y a le bébé, un petit garçon qui très souvent se blottit entre les pattes d'Octave pour faire une sieste pendant que sa maman le cherche partout. Oui, vraiment, Octave a beaucoup de chance d'être autant aimé par toute cette famille. Mais un jour, les parents et les enfants reviennent du marché avec une drôle de bestiole. Elle est toute verte, elle a un cou fripé et une grosse carapace dans laquelle elle se cache tout le temps. « Tu vois, Octave, c'est une tortue !» lui explique l'un des jumeaux. « Elle s'appelle Rosalie et elle va vivre avec nous maintenant !» Cette drôle de bête n'inspire pas confiance à Octave. Il a beau la renifler, non, vraiment, il ne voit pas comment il va s'y habituer. De jour en jour, Octave a l'impression que toute sa famille ne s'occupe que de la tortue. Pourtant, elle passe toutes ses journées à dormir. Octave en perd l'appétit. Il ne comprend pas pourquoi personne ne veut plus jouer avec lui. La famille s'inquiète de voir le si gentil Octave dans cet état. Un soir, tout le monde se réunit autour de lui. « On t'aime toujours, tu sais, Octave !» lui dit la fille aînée. « Mais oui, voyons, tu es le meilleur joueur de football que l'on connaisse !» s'exclament en chœur les jumeaux. « Tu sais, Rosalie, elle est toute petite, alors on s'en est un peu plus occupé pour qu'elle s'habitue à la maison. Toi, tu es un grand !» lui explique la cadette. « C'est à toi de la protéger et de montrer l'exemple !» ajoutent les parents. C'est alors que Rosalie, sortant sa petite tête de sa grosse carapace, vient se glisser tout contre Octave pour lui faire un gros bisou. Depuis ce jour, Octave et Rosalie se partagent tous les câlins, toutes les caresses et tous les bonbons de leur gentille famille.

0: connais des histoires de poules, toi ?
1: Oui, celle de Bécassine et Mistigri, et aussi la poule en chocolat.
0: Quelle mémoire ! Allez, on raconte celle de Bécassine et de Mistigri. Toi, tu fais le chat Mistigri, et moi, la poule Bécassine.
1: Ok. C'était un mercredi matin. La poule Bécassine, comme elle avait envie de changer de nourriture, n'avait rien trouvé de mieux que d'entrer dans la maison et de picorer dans la gamelle du chat.
2: « Qu'est-ce que vous faites là, Bécassine ? C'est à moi, c'est ma pâtée. »
0: « Oh, pardon, je ne savais pas. Je suis entrée par la porte ouverte et j'ai vu ce délicieux repas à ma portée. » Mais il faut dire que Bécassine avait une idée derrière la tête. Cela faisait longtemps qu'elle cherchait partout un mari. Elle profita donc de l'occasion pour demander à Mistigri. « Dites-moi, vous ne voulez pas m'épouser, Mistigri ? J'en serais ravie. »
2: « Ça va pas. Vous êtes une poule et moi un chat. Vous avez perdu la tête. »«
3: Pourquoi pas ? C'est interdit ?»«
2: C'est carrément impossible. Et puis vous m'embêtez. D'abord vous entrez dans la maison, alors qu'une poule doit rester dehors. » Puis, vous osez manger mon déjeuner et maintenant vous voulez vous marier avec moi ? C'est le pompon ! Mettez donc vos lunettes et réveillez-vous ! Voulez-vous bien sortir immédiatement d'ici et retourner dans le jardin ou dans votre poulailler au plus vite ?
0: Bécassine, très vexée, sort de la cuisine, descend quelques marches et entre dans le poulailler au fond du jardin. Le bec pincé et les plumes en bataille. Mais que voit-elle ? Un jeune coq très fringant, arrivé entre-temps d'on ne sait où, très occupé à se lisser le plumage et à essayer sa voix pour impressionner Bécassine. Coup de foudre immédiat. Tout heureux de leur rencontre inattendue, ils se mettent à chanter des airs d'opéra spécialement composés pour les amoureux.
1: Quelque temps plus tard, Bécassine et Hector, oui, le jeune coq s'appelait Hector, se sont mariés et ont eu beaucoup de petits poussins.

0: La légende de Guillaume Tell. La Suisse, vous connaissez? Le pays des hautes montagnes. Le pays du chocolat. Bien sûr. Mais en Suisse, ils ont aussi leur héros de légende. Au XIIIe siècle, la Suisse fut attaquée par leurs voisins, les ducs d'Autriche. Ces Autrichiens avaient une armée bien plus grande et bien plus puissante que celle des Suisses qui ne purent résister bien longtemps. Et bientôt, toute la Suisse fut envahie par les Autrichiens. En ce temps-là, la Suisse était divisée en plusieurs petites régions qui sont appelées des cantons. Et chaque canton avait son propre gouverneur autrichien. Notre histoire commence dans la ville de Uri, qui se trouve près du lac des Quatre Cantons, une jolie région avec des montagnes et des lacs. Le gouverneur de cette ville s'appelait Gessler. C'était un homme très autoritaire, méchant et prétentieux. Un jour, pendant qu'il était en visite dans une petite ville voisine qui s'appelait Altdorf, le gouverneur fit venir son capitaine et lui dit
1: « Capitaine, prenez mon chapeau et accrochez-le en haut d'une perche au milieu de cette place. »
2: « Au milieu de la place du marché, Excellence ?»
1: C'est cela. Et à partir d'aujourd'hui, je veux que tous ceux qui passent par là saluent mon chapeau.
2: Vous voulez qu'ils saluent votre chapeau?
1: Vous avez très bien entendu. Alors exécution.
2: À vos ordres, Excellence.
0: Et depuis ce jour-là, les habitants qui avaient très peur du gouverneur Gessler saluaient son chapeau respectueusement chaque fois qu'il passait devant sur la place du marché. Quelques jours plus tard, un jeune homme, du nom de Guillaume Tell, était venu dans la ville avec son fils pour faire quelques achats. Il avait la réputation d'être le meilleur tireur d'arbalètes du pays et était respecté par les habitants de cette petite ville qu'était Altdorf. Quand il arriva sur la place du village, son fils lui demanda
3: « Papa, regarde, il y a un chapeau accroché en haut d'une perche. »
2: « Mais oui, c'est vrai, c'est étrange. »
0: À ce moment-là, un soldat s'approche et leur dit d'un ton autoritaire.
4: Et toi, ne sais-tu pas qu'il faut saluer le chapeau de son Excellence?
2: Comment? Saluer un chapeau? Mais c'est complètement idiot.
4: Fais très attention à ce que tu dis. Tu vas te retrouver en prison. Allez, découvre-toi et salue le chapeau.
2: Eh bien, tu diras à ton gouverneur que je refuse de saluer un chapeau s'il n'y a pas une tête en dessous.
4: Dans ce cas, je te demande de me suivre.
0: Et le soldat demanda du renfort. Peu après, un groupe de soldats entourait Guillaume Tell et son fils.
4: Je te laisse une dernière chance de saluer ce chapeau.
2: Je refuse.
0: Et les soldats emmenèrent Guillaume et son fils devant le gouverneur Gessler. Oh, le soldat s'avança et dit au gouverneur.
4: Votre Excellence, cet homme refuse de saluer votre chapeau.
1: Ah oui! Eh bien, mettez-les en prison!
0: Le capitaine s'approcha et dit à Gessler.
2: Excellence, j'ai une meilleure idée. Je connais cet homme. Il a la réputation d'être le meilleur tireur à l'arbalète du pays.
5: Ah oui! Eh bien, on va voir si c'est vrai.
0: Gessler donna des ordres et les soldats emmenèrent Guillaume Tell et son fils dans la cour du château. Ils attachèrent le garçon à un poteau et lui mirent une pomme sur la tête. Puis le capitaine s'approcha de Guillaume Tell et lui dit
2: « Voilà, champion, prends ton arbalète, recule de 100 pas et transperce d'une flèche la pomme qui est sur la tête de ton fils. On va voir si tu es vraiment le meilleur. »
0: Guillaume Tell prit deux flèches dans sa sacoche, arma son arbalète, recula de 100 pas et se mit en position de tir. Après quelques secondes, il tira. Et la flèche traversa la pomme en la

0: il est devenu une légende, une légende, une légende.
1: Bravo, les soldats furent très impressionnés, ainsi que le gouverneur.
2: Bravo, j'aurais besoin d'hommes comme toi dans mon armée. Mais dis-moi, pourquoi as-tu pris deux flèches ?
3: Votre Excellence, au cas où j'aurais raté et tué mon fils, la deuxième flèche aurait été pour vous.
2: De quoi ? Comment oses-tu ?
1: Et Gessler, fou de rage, fit jeter Guillaume Tell et son fils en prison. Oh ! Le soir, Gessler était tellement en colère qu'il ne put dormir. Jamais on ne lui avait fait un tel affront. Il fit venir son capitaine.
2: Demain, tu les feras enchaîner et mener en bateau jusqu'à la forteresse de Kusnacht. Et là, je veux qu'ils soient jetés dans un cachot obscur et humide.
3: À vos ordres, Excellence.
1: Le lendemain, comme l'avait ordonné le gouverneur, Guillaume Tell et son fils furent enchaînés et menés au bord du lac. Ils montèrent à bord d'un bateau qui partit en direction de la forteresse de Kusnacht, qui se trouvait sur l'autre côté du lac de Lucerne. Mais peu de temps après, alors qu'ils étaient en plein milieu du lac, une tempête violente se leva. Il fit tanguer le bateau dans tous les sens. Le capitaine avait du mal à garder le contrôle du bateau. Une grosse vague claqua contre la coque et manqua de faire chavirer l'embarcation. Le capitaine, voyant qu'ils étaient en danger, fit libérer Guillaume Tell et son fils pour qu'ils puissent aider à la navigation du bateau. Ainsi, il rapprocha le navire de la côte et près du ponton, le capitaine dit à Guillaume Tell :
4: grâce à vous, on s'en est sorti. Je le dirai au gouverneur, qui allégera votre peine.
1: Mais Guillaume ne faisait pas confiance à Gessler. Et sitôt qu'il fut assez près de la berge, il prit son fils par la main, sauta du bateau à terre, puis repoussa le bateau du pied vers le large pour qu'on ne puisse pas le poursuivre. Les jours passèrent et tout le monde parlait de l'évasion de Guillaume Tell. Le gouverneur avait fait rechercher partout les fuyards, mais sans succès. Un jour, au château de Gessler, alors que les soldats rentraient de leur mission, sans avoir retrouvé Guillaume Tell...
2: Alors, est-ce que vous l'avez retrouvé ?
4: Toujours pas, Votre Excellence. C'est de plus en plus difficile. Je suis sûr que les paysans les cachent.
1: Beaucoup d'hommes avaient rejoint la bande de Guillaume Tell. Tous ceux qui étaient contre la tyrannie du gouverneur Gessler se mirent à déserter leur poste et rejoindre l'homme qu'on appelait le Libérateur. Les chansonniers chantaient même une chanson en son honneur.

0: il est devenu une légende, une légende, une légende.
1: Un jour, un vieux paysan demanda audience au gouverneur.
2: Excellence, je sais où se trouve Guillaume Tell.
3: Et pourquoi le trahis-tu? Tu es suisse pourtant.
2: Excellence, depuis qu'il est devenu hors la loi, vos soldats fouillent et détruisent tout. Je veux que cela cesse.
3: Eh bien, parle tout de suite, ou je te fais arracher la langue.
1: Et le vieil homme expliqua au gouverneur où se trouvait la cachette de Guillaume Tell. Mais le gouverneur était méfiant, et il dit au vieil homme :
3: Toi, tu vas venir avec nous. Et si jamais tu nous as menti, tu le regretteras.
1: Gessler, le vieux paysan et un groupe impressionnant de soldats partirent donc en direction de la cachette de Guillaume Tell. Après plusieurs heures de marche, Gessler demanda au vieil homme :
3: Alors, c'est encore loin ?
2: On y arrive, Excellence.
1: Ils arrivèrent à l'entrée d'un étroit défilé. Les soldats purent y entrer, mais un par un. Ils n'avaient que très peu d'espace de mouvement. Quand ils furent tous entrés dans le défilé, une pluie de flèches leur tomba dessus. Ils étaient tombés dans une embuscade. Oh là ! Les soldats ne pouvaient se servir de leurs armes. C'était trop petit, trop étroit, et bientôt ils fuyaient. Gessler, qui était en tête de la troupe, prit une flèche en pleine poitrine et fut tué sur le coup. La révolte fut suivie dans tout le pays et bientôt, les Autrichiens partirent et rendirent enfin la liberté au peuple suisse. Et voici l'origine du pacte de Confédération suisse qui existe encore aujourd'hui.

0: Là-haut, dans le grand chêne, il y a une famille chouette. La mère et le père chouette sont de braves chouettes. Ils ont trois enfants chouettes. Chouette Plumette, l'aîné, a de jolies plumes gris-nuit. Chouette Quinquet, le cadet, a de grands yeux gris-nuit. Chouette Froussette, la dernière, est jolie aussi, mais elle a peur de la nuit. Comme tous les soirs à la tombée du jour, les parents chouettes réveillent leurs petits. Chouette Plumette et Chouette Quinquet sont tout de suite debout et ravis, mais la petite se fait tirer les plumes et se cache sous son duvet. Chouette Maman dit « Prépare-toi, nous sortons, regarde, tes plumes sont toutes emmêlées. » Chouette Froussette bâille et elle demande
1: « Oh, où allons-nous ?»
0: Chouette Maman, en plumes brillantes, dit « Au bal, chez le hibou, au château du Grand Guy. » Chouette Froussette demande encore « C'est loin ?» Chouette Maman répond doucement « À vol d'oiseau, non. Nous y sommes déjà allés l'an dernier. Souviens-toi, hibou habite ce fameux château en ruine entouré de grands chênes centenaires. » Chouette Froussette tremble de toutes ses plumes. Elle pense à la forêt toute noire, et puis à ce château à fantômes gardé par des arbres géants. Alors elle se met à gémir en donnant des coups de bec au mur.
2: « Je ne vole pas assez vite, et puis pas assez haut, et puis j'ai peur, et puis je veux pas y aller. »
0: En l'entendant, Chouette Papa, en plume du soir, se fâche tout noir. « Peur ? De quoi ?» Chouette Froussette cache sa tête sous l'oreiller et elle pleure.
2: « Je ne sais pas très bien. Tout ce que je sais, c'est que j'ai peur. Peur du soir, peur du noir, peur de ne rien voir et même peur d'avoir peur. »
0: Le père Chouette ne comprend pas, la mère Chouette non plus. Chouette Quinquet ouvre de grands yeux tout étonné et il se moque de sa sœur.
3: « T'es pas chouette, tu sais, quand t'as peur. »
0: Les parents chouettes se parlent à voix basse, puis ils disent «
4: Quand nous avions ton âge, ma petite, nous sortions tous les soirs. Ce n'est pas en restant au nid que tu apprendras à voler de nuit. Allons, en route, ouvrez vos ailes !»
0: Les voilà bientôt envolés sans se retourner. Chouette Froussette n'a pas suivi. Elle hésite au bord du nid. Elle essaie de voir à travers la nuit. Là-haut, le vent pousse de grosses boules de nuages noirs qui se mettent exprès devant la lune. Mais le voisin chat-huant la regarde, immobile sur le pas de la porte. Alors, comme elle est fière, elle se dit « Il faut que je me mette en route, sinon il racontera à ses enfants que je ne suis pas une vraie chouette. » Et la voilà partie à tire-d'aile en fermant les yeux. Elle compte les kilomètres en oiseau.
5: 1, 2, 3, le petit bois. 4, 5, 6, l'arbre aux cerises. 7, 8, 9, le parc aux bœufs. Ah, c'est dur de voler contre le vent.
0: Bientôt, Chouette Froussette a un point de côté, juste sous l'aile. Elle s'arrête sur un grand sapin pour se reposer un peu. Toute la forêt chuchote autour d'elle. Le vent passe à toute vitesse en la bousculant. Les sapins voisins se penchent et se murmurent des choses, et encore des choses. Chouette Froussette est sûre qu'ils se disent
6: « Débarrassons-nous de cette sale chouette qui n'a rien à faire dans notre forêt !»
0: Chouette Froussette ne reconnaît pas cet endroit. Elle a dû se tromper de chemin. Elle est perdue. Soudain, Chouette Froussette entend un long gémissement. Elle se retourne. Là-bas, dans un brouillard, elle voit passer une grande cape grise.
7: Plume de malheur, un fantôme.
0: Il se rapproche d'elle et il tient une grande baguette. Chouette Froussette tremble. Elle croit sentir déjà la robe froide du fantôme contre ses plumes. Elle voudrait s'envoler, mais ses ailes sont de glace. Alors, terrorisée, elle ferme les yeux. Aïe ! Elle reçoit un grand coup sur la tête et elle s'effondre au pied de l'arbre. Quand elle rouvre ses yeux apeurés, elle voit devant elle une jeune chouette à l'air rieur qui lui demande gentiment
8: « Alors, ma vieille, rien de cassé ?»
0: Chouette Froussette regarde autour d'elle et elle chuchote
5: « Il est parti ?»
0: La jeune chouette à l'air rieur ne comprend pas. Elle demande
5: « Qui ça ?»
0: Chouette Froussette dit
5: « Le fantôme qui m'a attaqué !»
4: La jeune chouette éclate de rire et elle se moque.
1: Plume de plume, tu crois encore à ces choses-là à ton âge? C'était pas un fantôme, c'était le brouillard. Et c'est une branche morte qui t'a assommé.
4: Le vent l'a fait tomber juste sur ta petite tête de chouette peureuse.
1: Mais où allais-tu donc comme ça?
0: Chouette Froussette a un peu honte d'avoir été aussi bête. Alors elle se redresse et elle dit fièrement
1: « Je vais au bal du grand Guy et je voyage seule comme une grande chouette. »
6: « Chez le hibou ? Plume du soir, ça tombe bien. Moi aussi j'y vais. Suis-moi, je passe devant. La nuit, j'y vois comme en plein jour. »
0: « On m'appelle Claire de Lune. » Le voyage se passe très bien. Claire de Lune se faufile dans la nuit comme un poisson dans la rivière. Chouette Froussette la suit en faisant bien attention aux branches. Là-bas, cette douce clarté mauve, c'est le château du Grand Guy. Il y a des bouquets de lumière dans le parc, des fruits scintillants dans les chênes. Toutes les fenêtres du château sont éclairées d'une lumière bleutée. On dirait de la lumière mélangée à de l'eau et à de la nuit.
4: Il y a des invités partout. Ils dansent, ils volent d'une fenêtre à l'autre. L'orchestre joue une étrange musique très légère, une musique d'oiseau pour danser sans toucher le sol. Au milieu de la piste, Chouette Plumette fait de grands signes à sa sœur. Chouette Quinquet leur présente de chouettes copains. Claire de Lune fait rire tout le monde en racontant l'histoire du fantôme. Chouette Froussette s'amuse beaucoup et elle danse toute la nuit. Sur le chemin du retour, peu avant l'aube, Chouette Froussette étonne bien sa famille quand elle demande «
2: C'est quand la prochaine sortie ?»

0: C'était une fois un homme très riche qui avait presque tout pour être heureux. Mais il portait une barbe d'une couleur incroyable, bleue. Les femmes fuyaient à son passage en se moquant de lui. Toutes les femmes ? Non. Les filles de sa voisine le regardaient sans rire de lui, ni de sa barbe, bleue comme un ciel d'été sans nuages.
1: Voisine, venez passer quelques jours en mon château à la campagne, en compagnie bien sûr de vos deux filles.

Au château, il commença à donner des fêtes, auxquelles succédèrent d'autres fêtes, encore plus belles que les précédentes, tant et si bien que tout compte fait, sa barbe ne leur paraissait plus aussi bleue que ça. Bleu pâle, peut-être, mais bleu ? Oh non !

0: Il était tellement accueillant. Il avait l'air tellement malheureux malgré les mauvaises langues qui chuchotaient. Il a déjà été marié.
1: Oui. Même plusieurs fois.
0: Oui, plusieurs fois.
1: Mais on ne sait pas ce que ces femmes sont devenues.
0: Oh bon.
1: Mais oui, on ne sait pas.
0: Et la saison des fêtes s'acheva par le mariage avec la plus jeune des filles de la voisine.

0: Quelque temps plus tard...
1: Femme, je dois prendre le bateau pour mes affaires. En mon absence, pour ne pas vous sentir seule, invitez parents et amis à venir passer quelques jours au château.
0: Et au moment des adieux, il lui laissa le trousseau de clés.
1: Là, vous avez la clé du meuble où est rangée la vaisselle d'argent. Là, la clé du coffre où sont les pièces d'or. Celle-là ouvre toutes les portes. Vous pourrez ainsi aller où bon vous semble. La petite clé en or, celle-ci, il est défendu de s'en servir. Elle ouvre la chambre au bout du grand couloir. Je vous interdis d'y entrer. Au revoir, ma femme.
2: Bon voyage, monsieur Barbe Bleue.
0: Sitôt Barbe Bleue partie, la jeune femme commença à visiter une à une les nombreuses pièces du château. Elle passa et repassa dans le grand couloir au bout duquel se trouve la chambre où Barbe Bleue a interdit d'entrer. Que peut-il y avoir dans cette pièce? Et pourquoi ne veut-il pas que j'y entre? Oh! Ses cheveux se dressèrent sur sa tête. Il y avait là toutes les précédentes épouses de Barbe Bleue. Oh, il les a tuées! C'était donc vrai ce qu'on racontait! Mais qu'est-ce donc vrai ce qu'on racontait? Mais qu'est-ce que je dois faire? Vite, elle remit la

0: est la petite clé en or? Il me la faut tout de suite. Pourquoi ne brille-t-elle plus?
1: Je ne sais pas.
0: Vous ne savez pas? Moi, je le sais. Je vais vous dire pourquoi. Vous avez ouvert la porte de la chambre, malgré mon interdiction. Et puisque c'est ainsi, vous allez prendre votre place parmi toutes ces dames.
1: La jeune femme courut avertir sa sœur. Anne, ma sœur, Anne, monte sur la plus haute tour du château et dis-moi si tu vois nos frères arriver. Ils m'ont promis de venir aujourd'hui. Anne, ma sœur, Anne, ne vois-tu rien venir?
2: Je ne vois que le soleil qui poudroie et l'herbe qui verdoie.
0: Femme!
2: Anne, ma sœur Anne, ne vois-tu rien venir? Je ne vois que le soleil qui poudroie et l'herbe qui verdoie.
0: Femme!
2: Anne, ma sœur Anne, je vois deux cavaliers.
1: Vite, vite, faites vite!
0: Femme!
1: Et au moment où Barbe Bleue allait lui plonger son couteau dans le cœur, la porte s'ouvrit. C'étaient les frères. Barbe Bleue, évidemment, prit la fuite, mais il fut vite rattrapé et tomba sous leur coup d'épée. Les frères et les sœurs n'arrêtèrent plus de s'embrasser et vécurent heureux et riches.
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5: Pablo est le marchand de sable. Oh là là, le marchand de sable a la grippe. Il est au lit avec une terrible fièvre. Le marchand de sable ne pourra pas passer ce soir, dit la lune désolée. Zut, les enfants ne vont pas réussir à s'endormir, ajoute Estelle, l'étoile. Il faut trouver une solution, ajoute la lune. Oui, mais laquelle? L'étoile et la lune réfléchissent. Le temps presse. Le soleil va bientôt se coucher et les enfants aussi. Estelle propose. Et Pablo, tu sais le petit garçon qui nous regarde dans son télescope? De toute façon, je ne vois pas d'autre solution. Alors essayons. L'étoile part aussitôt voir Pablo. Il est surpris mais ravi. Quelle chance pour lui! Estelle l'emmène dans le ciel et lui explique sa mission. Remplacer le marchand de sable. Pablo espère être à la hauteur. Il prend alors le sac de sable, mais malheureusement, il est bien trop lourd.
6: « Je ne vais jamais y arriver !» dit-il tout déçu.
5: Le petit garçon a alors une idée. Il remplit ses poches avec le précieux sable et s'en va le lancer dans le ciel. Dès que son stock est épuisé, il retourne en chercher. Mais à ce rythme-là, Pablo sera vite fatigué. Estelle l'appelle. « Je vais t'aider, monte sur mon dos !» Pablo reprend du sable et obéit. Le voilà à cheval sur l'étoile. En riant, le petit garçon disperse le sable dans le ciel. Ensemble, ils arrivent vite à bout de cette drôle de mission. Ça y est, tous les enfants sont endormis. Sauf Pablo. Estelle le raccompagne chez lui, le regarde se coucher et souffle quelques grains de sable sur son lit. 1, 2, 3. Lui aussi s'est endormi. Mais ils se retrouveront demain. Le marchand de sable doit rester encore quelques jours au lit avant de reprendre sa tournée. Alors, si tu vois une étoile filer plus vite que la lumière, c'est sûrement Pablo et Estelle. Va vite te coucher avant qu'ils ne lancent du sable dans le ciel.

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0: se transmet de génération en génération avec une tendresse toute particulière. C'est la légende du Mont Saint-Odile. Fermez les yeux et imaginez l'Alsace au 7e siècle. Les forêts s'étendent à perte de vue, alternant les jaunes des bruyères et les verts des résineux. Les monts et les montagnes découpent le ciel et les multiples cours d'eau animent ce paradis terrestre. Comme jouant à cache-cache, des châteaux pointent leur aiguille au milieu de cette nature abondante et protectrice. Un de ces châteaux nous intéresse plus particulièrement, le château d'Orenbourg. L'Alsace, en ce temps-là, était un duché, et le seigneur, un duc. Cet homme à cheval, entouré d'une dizaine de cavaliers, est le duc d'Alsace et Tichon. Il revient de la chasse avec plusieurs seigneurs et amis. Tous sont heureux. La forêt est généreuse. La chasse a été bonne. Sans ralentir son destrier, Tichon s'adresse à l'homme qui chevauche à ses côtés.
1: « Mon ami, Dieu a bien fait les choses. Nous avons galopé une journée entière dans cette magnifique forêt. Le ciel a été clément et nos chevaux vaillants. Désormais, j'ai hâte de rentrer pour retrouver mon épouse, Berenswind. » Dieu, dans sa grande bonté, m'aura peut-être offert un fils aujourd'hui. Mon premier enfant.
0: À ces mots, il éclate de rire et éperonne son cheval. Au grand galop dans la plaine, il crie au vent et à ses amis.
1: Le premier d'une grande lignée, je vous le promets.
0: Le groupe des cavaliers pénètre avec grand fracas dans la cour du château. Les palefreniers se ruent sur les rênes des chevaux. Les seigneurs sautent à terre, s'apostrophant, riant et criant tout à la fois. Un des comparses s'approche des Tichons.
2: Cette journée me rappelle notre jeunesse. Nous avons fait quelques bêtises ensemble. Nous étions comme de jeunes loups. Hein. Rien ne nous arrêtait. Vous souvenez-vous, compagnon ?
0: Dit-il en s'adressant aux autres. Ils n'eurent pas le temps d'acquiescer.
1: Tais-toi ! Je t'en prie !
0: Ordonna brutalement Tichon.
1: Cette époque est révolue. J'ai promis à ma femme de me comporter autrement et tous les jours je demande pardon à Dieu pour les mauvaises actions faites autrefois. Je te conseille d'en faire autant, mon ami. Je vous le conseille à tous.
0: Sur ces paroles, Tichon pousse la lourde porte en bois et traverse le vestibule du château en quelques enjambées. Au premier étage de la tourelle, la chambre de la duchesse connaissait une toute autre ambiance. Les lourds rideaux tamisaient la lumière. Les tentures étouffaient les bruits et les résonances. Les peaux de bêtes et les duvets apportaient confort et raffinement à la pièce. Les servantes, tout affairées autour du grand lit central, paraissaient obéir à un cérémonial. Rien ne pouvait troubler la quiétude de la chambre. L'atmosphère était religieuse. La jeune femme allongée au centre du lit répondait d'un sourire un peu las aux paroles qu'on lui chuchotait à l'oreille. Ses longs cheveux châtains tombaient en lourdes cascades sur ses épaules rondes. Une mèche tressée reposait sur son front comme une couronne. Et, dans le creux de son bras, une petite chose emmaillotée de drap fin attirait toutes les attentions. Aujourd'hui, l'enfant est né. L'arrivée des Tichons fit l'effet d'une bourrasque dans la chambre.
3: « Et Tichon, mon ami, j'ai cru que vous ne reviendriez jamais. »
0: lui dit Berenswind dans un élan de tendresse.
2: « Oh, ma bien-aimée, » dit-il en retenant son souffle, « Dieu a exaucé mon vœu le plus cher. Vous m'avez donné un enfant. »
3: « Je vous présente votre fille, premier enfant du duc d'Alsace et Tichon. Ma fille, je vous présente votre père. »
0: dit Berenswind avec malice. L'enfant sommeillait à point fermé, endormi par la douce chaleur de sa mère et la voix familière qu'elle reconnaissait. Et Tichon, ébloui par tant de sérénité, prit la main de son épouse avec douceur.
2: « Un ange s'est posé dans notre demeure. »
0: Puis se redressant avec enthousiasme,
1: « Ce soir, je vais donner une grande fête au château. Tous les villageois seront nos invités. Je veux que chacun se réjouisse avec nous. »
0: La fête fit grand bruit jusqu'aux aurores. La naissance fut annoncée dans toute la région. Quelques jours plus tard, la bonne nourrice, chargée de l'enfant, voulut parler à Berenswind. Elle était mal à l'aise, cherchant le courage et la manière d'annoncer une bien mauvaise nouvelle à la jeune mère. Berenswind reçut les mots avec beaucoup de calme. Plus fort que son chagrin, elle redoutait surtout de parler à Etichon. Celui-ci entrait à l'instant dans la chambre du bébé.
1: « Comment vont mes femmes aujourd'hui ?»
0: dit-il en s'approchant du berceau. Berenswind vit la nourrice sortir discrètement de la pièce, la laissant en tête à tête avec son époux. Elle savait qu'elle devait lui parler maintenant.
3: « Je dois vous parler, mon ami. Notre fille va bien, pourtant elle doit porter un malheur bien lourd pour une toute petite vie. »
1: « Mais que se passe-t-il? Vous avez l'air bouleversé. »
0: Etichon voulut prendre sa femme dans ses bras, mais celle-ci s'écarta de lui.
4: « Etichon, la nourrice vient de me l'annoncer. Elle est désormais sûre que notre fille ne verra jamais le ciel, ni la forêt. Elle ne nous verra jamais. Elle est aveugle. »
0: dit-elle en éclatant en sanglots. La douleur d'Etichon fut tellement forte qu'il devint fou à l'instant même. Il se mit à hurler dans tout le château, s'adressant à Dieu.
1: « Mon Dieu, je vous ai demandé pardon pour ma jeunesse. Pourquoi me punir ainsi? Tous les jours, ma fille aveugle me rappellera mes mauvaises actions. Je ne pourrai donc l'embrasser sans remords. Dieu, je le sais, je ne pourrai pas le supporter. »
0: Pleurant et suffoquant, il ordonna à sa femme de faire tuer l'enfant. Berenswind, effrayé par la folie d'Etichon, s'enfuit du château, cachant son bébé sous sa cape. Accompagnée de sa fidèle nourrice, elle alla confier sa fille à une religieuse de l'abbaye de Baume-les-Dames.
4: « Ma sœur, je suis en grand désarroi. Mon mari n'accepte pas que notre enfant soit aveugle. Il m'a ordonné de lui reprendre la vie. Personne ne sait que je suis ici, baptisée-la avant qu'il ne lui arrive malheur. Calmez-vous. »
3: Dieu recevra votre bébé dans tout son amour. Nous lui donnerons le nom d'Odile, fille de la lumière. Allons dans la chapelle.
0: Berenswind et la nourrice suivirent la religieuse à l'intérieur de l'abbaye. Et l'enfant fut baptisé. À ce moment précis, une lumière plus belle, plus insistante, traversa le vitrail de la chapelle et éclaira le petit visage d'Odile. L'enfant se mit à bouger avant de se réveiller, puis ouvrit délicatement les yeux. Les trois femmes stupéfaites comprirent aussitôt qu'un miracle venait de se produire. L'enfant avait recouvré la vue. Berenswind préféra se cacher quelque temps à l'abbaye avec son bébé. Elle envoya la nourrice annoncer cette extraordinaire nouvelle à Etichon. Celui-ci, pris de remords, voulut se faire pardonner. Il alla rechercher sa femme et donna à sa fille le château de Honenburg. Odile, devenue jeune fille, y fonda un couvent de femmes, le premier de toute la région. On raconte qu'elle fit elle-même plusieurs miracles. Et c'est ainsi que le Mont Saint-Odile devint sacré pour tous les Alsaciens.

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quand il a jeté son voile gris, le brouillard, petit à petit, a envahi mon coin de rue, et tout est devenu confus. Il est tombé dès ce matin, il a enveloppé mes voisins. Même les maisons en bout de rue semblent avoir disparu. On entend juste un petit chat, mais pourtant on ne le voit pas. Le brouillard épais a gommé le petit chat de mon quartier. Les trois feuilles. Quand le vent a soufflé, à la fin de l'été, la feuille verte s'est accrochée et elle a à peine bougé. Quand le vent a soufflé, l'automne venait d'arriver. La feuille jaune s'est détachée juste avant de s'envoler. Quand le vent a soufflé, l'hiver s'était approché. La feuille rousse a tournoyé lentement.

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Les feuilles deviennent jaunes, les feuilles deviennent rousses quand elles s'amusent à changer de frimousse. 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Le sapin, qui toute l'année reste toujours vert. L'écureuil. Tu te caches, queue en panache, près de nous, pelage roux. Quand nous serons passés, tu bondiras dans l'allée. Tu emporteras les noisettes pour les enfouir dans ta cachette. Quand le froid arrivera et qu'il traversera la saison, tranquille, tu l'attendras au milieu de tes provisions. Et quand nous retournerons dans l'allée, nous t'entendrons les croquer. Tu seras alors près de nous, queue en panache et pelage roux.

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La fin de l'automne l'a fait frissonner. 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
2: Qui est le roi du rire?
3: C'est le clown.
2: Tu sais que le rire, c'est bon pour la santé. Les médecins nous le rappellent souvent. Aujourd'hui, un peu partout dans le monde, dans les hôpitaux, il y a des clowns qui rendent des visites aux enfants malades et les font rire pour qu'ils aient moins peur, pour qu'ils se sentent moins seuls. Certains médecins même, tiens, j'en ai vu un l'autre jour à la télé, se déguise en clown avec un nez rouge et s'amuse avec les enfants. Ils ont des instruments de docteur qui font pouet-pouet ou qui font des bulles de savon.
3: Ah ben ça tombe bien qu'il y ait des clowns pour nous faire rire, puisque le rire c'est bon pour la santé.
2: Tu te rappelles l'autre jour, quand nous sommes allés au cirque, on a vu un drôle de bonhomme avec des habits de toutes les couleurs, des chaussures à n'en plus finir. Je me demande comment il pouvait marcher avec. D'ailleurs, quand il faisait un pas avec les pieds en canard, on s'attendait à chaque instant à le voir par terre. Et c'était automatique, tout le monde se mettait à rire.
3: On aurait dit qu'il avait trempé son visage dans plusieurs pots de peinture. Ses cheveux partaient dans tous les sens, raides, couleur d'orange. C'était beau et rigolo à la fois. Dans ses poches...
2: Interminable.
3: Il y avait un bric-à-brac incroyable.
2: Une trompette.
3: Un tambourin.
2: Une pelle à ordures.
3: Des boucles d'oreilles géantes.
2: C'était pour éléphant, sans doute.
3: Un réveil matin comme celui de ma grand-mère. Une lampe de chevet.
2: Un dictionnaire.
3: Et même une poêle à frire. Pour finir, un grand paquet de bonbons pour au moins une classe entière de gourmands.
2: Et puis, il s'est cassé la figure en marchant sur son manteau. Et pour se relever, il a saisi la première chose à portée de sa main. Manque de chance, c'était la fourrure d'un lama qui se trouvait à côté de lui. Et les lamas, tu sais, ça n'est pas très commode. Hein. Tu te rappelles, dans la bande dessinée de Tintin, le capitaine Haddock a chatouillé un lama, le lama s'est fâché et lui a craché un jet d'eau à la figure.
3: Et vlan ! Ah, les clowns, ce sont vraiment les rois du rire.

0: hein.
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